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1: 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Bonjour à tous, voici ce que l'on surveille pour vous dans l'actualité. Jour 9 de la campagne électorale au Québec aujourd'hui. Le roi Charles III apparaît maintenant sur le nouveau billet de 20 $ dévoilé par la Banque du Canada. Et à l'international, le président ukrainien Volodymyr Zelensky devrait effectuer une visite au Canada la semaine prochaine. Au sport, les Red Sox de Boston sont en action ce soir à 19h05 contre Baltimore. Plus de détails et d'autres nouvelles dans une trentaine de minutes.

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1: Les prévisions du temps pour Montréal et la grande région métropolitaine aujourd'hui, vendredi. On prévoit une alternance de soleil et de nuages pour les prochaines heures. Faible risque d'averse, seulement 30 % cet après-midi. Les vents soufflent de l'ouest, 20 km à l'heure, maximum de 24 degrés. Partiellement nuageux, toujours un faible risque d'averse en soirée, minimum la nuit prochaine de 17. On prévoit un beau week-end à l'horizon. Demain, samedi, alternance soleil-nuages, maximum de 22. Ce sera beau pour dimanche avec plein soleil, maximum de 24 degrés. Et à plus long terme, lundi, on conserve le beau temps avec du soleil, un maximum de 24. CNV Météo à la 30e minute de l'heure.

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1: Bonjour à tous, bon vendredi, ici Louis Martin-Écos, bienvenue à notre antenne. Alors, élections provinciales au Québec, voici un résumé des principaux engagements qui ont été pris par les chefs de parti lors de leur conférence de presse le 3 septembre. Du côté du Parti québécois en Abitibi-Témiscamingue, le chef Paul Saint-Pierre Plamondon a annoncé qu'un gouvernement du PQ ajouterait un volet collectivité minière au programme de partage des revenus des redevances sur les ressources naturelles, notamment en transférant aux régions concernées 10 % des revenus qui sont tirés des redevances minières. Pour le Parti libéral du Québec, le chef Charles Milliard s'est engagé, lui, à intégrer pleinement la télésanté, dont des services de consultation virtuelle à la première ligne au Québec. Un gouvernement libéral miserait également sur l'interdisciplinarité afin de permettre aux patients d'accéder aux bons professionnels selon son besoin, notamment une infirmière, une IPS ou un médecin. Les soins nécessitant un examen ou une présence physique continueraient, bien sûr, d'être offerts en personne, a tenu à rassurer le Parti libéral. La co-porte-parole de Québec solidaire, Huba Gazal, a donné, elle, plus de détails sur l'intention des solidaires de taxer davantage les grandes fortunes québécoises. Un gouvernement solidaire imposerait un impôt de 1 % sur les fortunes de plus de 25 millions et de 2 % sur les fortunes dépassant les 100 millions de dollars. Québec solidaire évalue que cette mesure permettrait d'obtenir 5 milliards de dollars par année. Éric Duhaime du Parti conservateur du Québec a dévoilé le plan famille promettant de maintenir le financement du réseau public de garderies en plus de bonifier le crédit d'impôt pour frais de garde dès le 1er avril 2027. Le Parti conservateur veut aussi créer une allocation imposable de 100 $ par enfant chaque semaine, soit 5 200 par année, pour les parents qui n'ont pas de place subventionnée et qui ne réclament pas le crédit d'impôt pour frais de garde. Enfin, de son côté, Christine Fréchette, la chef de la Coalition Avenir Québec, a présenté des mesures afin d'aider les aînés aux prises avec l'augmentation du coût de la vie. Un gouvernement de la CAQ bonifierait le crédit d'impôt pour le soutien aux aînés de 200 $. Dès l'année d'imposition 2026, le montant maximal passerait ainsi de 2 000 à 2 200 pour les personnes de 70 ans et plus à revenus modiques. À l'international, le président ukrainien Volodymyr Zelensky devrait effectuer une visite au Canada la semaine prochaine. L'information d'abord rapportée par The Globe and Mail a été validée par Radio-Canada auprès de deux sources indépendantes. Et finalement, le roi Charles III apparaît maintenant sur le nouveau billet de 20 $ qui a été dévoilé par la Banque du Canada jeudi. Il s'agit du premier billet canadien à représenter le monarque. Son effigie remplace celle de la reine Élisabeth II qui est décédée le 8 septembre 2022. Le billet, principalement fabriqué en polymère, a été conçu avec une orientation verticale plutôt qu'horizontale. Et finalement, au sport en action au baseball, ce soir à 19h05, les Red Sox contre Baltimore et à 20h10, les Blue Jays affrontent les Royals de Kansas City. Voilà ce qui complète notre bulletin d'information, les manchettes CNV à la 45e minute de l'heure.
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1: D'abord au baseball, victoire pour les Blue Jays de Toronto 6-3 hier contre Cleveland. Les Blue Jays qui sont en action à nouveau aujourd'hui, cette fois à 20h10 contre Kansas City. Et victoire des Red Sox de Boston contre Baltimore. Les deux équipes sont à nouveau en action dès ce soir à 19h05. Le Canadien de Montréal a trouvé son diffuseur francophone national. Québecor a annoncé jeudi avoir conclu une entente d'une durée de 12 ans avec Rogers Communications pour la présentation de matchs de la Ligue nationale de hockey en français. Comme l'avait révélé le journal La Presse en juillet dernier, TVA Sports présentera donc 32 matchs du tricolore à compter de cette saison. Et au tennis, Félix Auger-Aliassime doit déjà faire ses bagages. Il a été éliminé dès le deuxième tour des internationaux de tennis des États-Unis jeudi à New York. Toujours au tennis, Nick Kyrgios a accepté une suspension d'un mois infligée par l'Agence internationale pour l'intégrité du tennis après avoir obtenu un test positif à la cocaïne lors d'un tournoi en Espagne en juin dernier. C'est ce qu'a annoncé l'organisation jeudi. 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
1: 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Bonjour à tous, voici ce que l'on surveille pour vous dans l'actualité. Jour 9 de la campagne électorale au Québec aujourd'hui. Le roi Charles III apparaît maintenant sur le nouveau billet de 20 $ dévoilé par la Banque du Canada. Et à l'international, le président ukrainien Volodymyr Zelensky devrait effectuer une visite au Canada la semaine prochaine. Au sport, les Red Sox de Boston sont en action ce soir à 19h05 contre Baltimore. Plus détaillé d'autres nouvelles dans une trentaine de minutes.
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4: Les prévisions du temps pour Montréal et la grande région métropolitaine aujourd'hui, vendredi, on prévoit une alternance de soleil et de nuages pour les prochaines heures. Faible risque d'averse, seulement 30% cet après-midi. Les vents soufflent de l'ouest, 20 km à l'heure, maximum de 24 degrés. Partiellement nuageux, toujours un faible risque d'averse en soirée, minimum la nuit prochaine de 17. On prévoit un beau week-end à l'horizon. Demain, samedi, alternance soleil et nuages, maximum de 22. Ce sera beau pour dimanche avec plein soleil, maximum de 24 degrés. Et à plus long terme, lundi, on conserve le beau temps avec du soleil, un maximum de 24. CNV Météo à la 30e minute de l'heure.

0: Et salut tout le monde, bienvenue à Radio Réveil. Je ris en partant parce que il y a un auditeur qui nous écrit « Soudainement, j'ai passé un tremblement de terre ». Ne vous affolez pas, c'est qu'on est en train d'ajuster la caméra. Ici, c'est un, comment on dit en latin, work in progress. Hein? Il y a toujours des petits ajustements, des petites affaires. On dit « Ah, c'est beau, tout le monde trouve ça beau », mais nous, il y a des petits trucs, Paul et moi, qui nous agacent. On dit « Ah, OK, on ajuste le tir ». Et généralement, ça se fait en dehors des caméras, mais là, il y a une caméra qui est sur une rail, hein, qui bouge 24/7. Je pensais pas que c'était un commis qui faisait ça. Donc, et là, ben, au niveau de l'angle, on a travaillé là-dessus, Paul et moi, mais évidemment, on fait, il n'y a pas de fumée sans feu, puis on fait pas d'omelette sans casser des œufs. Donc, ça bougeait un petit peu, puis là, je faisais comme s'il y avait un tremblement de terre, puis il y a un auditeur que je salue, qui s'est pas nommé, mais qui va se reconnaître, qui nous envoie un petit mot en disant « Soudainement, j'ai cru un tremblement de terre ». Non, non, non. Alors, tout se passe très, très bien. Vous allez voir la différence dans les prochaines secondes, minutes, sinon tout au plus. Nous sommes le 4 septembre. J'espère que vous allez bien, que vous avez passé, chers amis, une bonne première officielle, première semaine, de temps régulier. On va le dire comme ça, de temps régulier, c'est-à-dire que les enfants sont de retour à l'école. Une bonne chose, vous me direz. Et sinon, circulation, c'est assez musclé, comme c'est souvent le cas. Sauf qu'on le mentionne aussi souvent, le vendredi, à 7h6, c'est plus tranquille pour en faire le tour d'ailleurs du réseau dans un moment. Mais sinon, est-ce que vous avez passé cette bonne première semaine? Vous avez passé le test? Ça s'est bien déroulé. On vous salue chaleureusement. Pendant que l'ami Paul prend place. Merci, Paul.
1: Ça me fait plaisir.
0: Pour ton aide technique toujours fort appréciée.
1: Tu peux remettre la caméra.
0: On va remettre la caméra.
1: On a fini de trembler.
0: Ah, c'est bon, ça. Oui, parce que ça tremblait pas mal. Et puis, c'est ça. Donc, j'expliquais, c'est la caméra sur la rail. On s'amuse tout le temps, pour les mondes. On est comme des enfants. On arrive tôt ici, petit café, petite bouffe. Là, on jase. Puis là, on a hâte de passer de l'autre côté. L'autre côté, c'est ici. Puis après l'émission, souvent, on reste un peu.
1: Ouais.
0: Hein? Même si Paul, deux fois, se fait chicaner par José.
1: Oui, c'est ça.
0: T'en reviens-tu? José, ce sera pas long.
1: Occupé ici, hein?
0: Oui. Ben oui, c'est ça. On est comme des enfants dans notre carré.
1: On a le café dans les mains, mais très occupé.
0: Oui, ça, c'est sûr. Donc, t'as passé une belle semaine, mon
1: ben
0: cher
1: oui,
0: Paul.
1: Ben oui, ben oui.
0: Bien. Alors, juste pour boucler la boucle, c'est ça pour la caméra sur la rail. Les gens vont dire, ben, qu'est-ce qui a changé? Pas tant de choses, vraiment, mais c'est des petits ajustements, et là, physiquement, la caméra, on avait l'impression qu'elle tenait un peu par la peur. Ouais. Alors, tu lui as squeezé ça.
1: Ah oui.
0: Merci. Dans un étau, Paul.
1: Ah oui.
0: Donc, ce sera ça.
1: La ceinture est serrée.
0: La ceinture est serrée. Il faut serrer la ceinture. C'est comme au niveau économique, puis on va y revenir tantôt, justement, ouais. Avec, d'abord, différentes prévisions. C'est surtout des intentions qu'ont les chefs de parti, des principaux partis, donc

0: degrés autour de dans la région métropolitaine de Laval, Montréal. Samedi, demain, 21 degrés, 50 % de probabilité d'averse. Ça, ça nous fait toujours sourire parce que la moitié des chances, t'sais. Est-ce que tu viens au souper? Ben, peut-être que oui, peut-être que non. Alors, 50 % des chances, c'est comme qu'il pleut.
1: C'est
0: spécial.
1: Le verre moitié plein ou moitié vide.
0: C'est ça. T'sais. Alors, dimanche, 23 degrés et plein soleil. Pour le début de semaine, rendu là, on s'en reparlera. Ça risque de changer un peu, mais on n'a pas de pluie, sinon en grande quantité ou de grandes probabilités d'averse, surtout en début de semaine. Maximum qui va osciller entre 23 et 25 degrés. Circulation, donc ça se passe quand même relativement bien sur l'ensemble du réseau. Vous êtes nombreux et un peu plus, ben, ça c'est assez habituel. En tout cas, un peu plus au ralenti à l'approche du tunnel Louis-Hippolyte-Lafontaine, au sein du tunnel aussi, mais ça circule, on nous dit que ça roule quand même. 40 entre les deux 15, là aussi. Il y a la 640, étonnamment. Et il n'y a pas de travaux, à ce que je sache. Si je me trompe de grâce, faites-le nous savoir à radio@commercialcnv.ca. Mais sinon, vous êtes un peu plus nombreux. Et là, ça semble être pas mal pare-choc à pare-choc, surtout pour atteindre la 15. Donc, direction 640, on s'entend. Direction ouest, voilà. Tout simplement. Sinon, pour l'ensemble du réseau, ça va bien, la 116 à 132. Sinon, vous êtes là aussi peut-être un peu plus nombreux qu'à l'heure habituelle, mais somme toute, c'est vendredi matin et ça se déroule quand même de façon convenable. Coup d'œil, donc, dans l'actualité, les futures voitures de Via Rail seront conçues et en partie construites au Québec. Alors, le gouvernement fédéral, vous avez vu ça aux nouvelles, sans doute, hier soir, va investir 4,7 milliards de dollars, rien de moins, pour ainsi permettre à Via Rail de commander Allstorm Canada, 313 voitures, 313 nouvelles, hein, voitures pour voyageurs. Ces voitures, dont les premières doivent entrer en service en 2031, seront conçus à Saint-Bruno-de-Montarville. On salue les gens de Saint-Bruno à l'écoute. Et fabriqués à Lapocatière, un super beau coin du Québec dans le Bas-Saint-Laurent, mais aussi à Thunder Bay, en Ontario. C'est la première fois en plus de 40 ans que des voitures pour voyageurs de Via Rail seront construites au pays. Une grande partie des voitures actuelles ont été construites aux États-Unis. Entre autres nouvelles, selon InfoBref, la CAQ s'engage à faire passer de 2 000 à 2 200 le montant maximal du crédit d'impôt destiné aux 70 ans et plus à revenus modiques. Le Parti conservateur du Québec lui promet 100 par semaine aux enfants, aux familles, surtout qui ont au moins un parent, dont un parent travaille au moins à temps plein. Le Parti libéral du Québec, d'un même souffle, lui propose de mettre en place une plateforme de télésanté qui permettrait à tous les Québécois de consulter en ligne et sans rendez-vous un médecin ou une infirmière. Pendant ce temps-là, Quincaillerie Richelieu fait une importante acquisition aux États-Unis, toujours au niveau économique. Alors, une entreprise montréalaise de distribution et de fabrication de produits de quincaillerie spécialisée a acquis la division quincaillerie de Penrose. C'est un distributeur américain spécialisé dans la quincaillerie et les composantes de portes résidentielles et commerciales. C'est assez ironique avec cette guerre tarifaire avec les États-Unis qui est une acquisition américaine pour une entité québécoise. Ben, tant mieux. On va aussi jaser dans les autres nouvelles, là, donc évidemment de ce qui se passe du côté d'Ottawa, parce qu'il y a évidemment eu jeu d'élections ces derniers jours, lundi dernier. Puis on dit c'est un château fort. Il y a certains coins du pays qui étaient jusque-là château fort libéral. On s'est dit, est-ce qu'il y aura renversement? Bien là, visiblement, M. Carney, entre autres avec l'annonce d'hier, mais déjà, conclut une année ou un dernier 12 mois très très évocateur, très je pense qu'on est élogieux à son endroit. Puis je pense qu'évidemment, il n'est pas nécessairement détrôné demain matin, M. Carney. On va en reparler au cours de l'actualité, un petit peu plus tard au cours des bulletins. Puis, il y a une grande partie de ces actions, dont celle dont on vous a parlé tantôt, pour l'investissement de 4,7 milliards de dollars qui va permettre à Via Rail de commander à Allstorm Canada les 313 nouvelles voitures dont on parlait pour voyageurs, ben, c'est rien pour faire perdre la popularité de M. Carney, n'en déplaise bien sûr à M. Poilievre, qui essaie là de toute façon et de toutes les manières inimaginables de trouver des failles, mais c'est un petit peu difficile. Ça fait partie souvent de la lune de miel, même qui se prolonge un peu plus longtemps, ou la popularité de certains hommes ou de certaines femmes dirigeantes, peu importe le pays ou le territoire. On va en parler un petit peu plus tard, 6h41 minutes. Mon ami Paul, tu as plusieurs nouvelles, mais il y en a une qui va peut-être t'intéresser.

0: interpellé, puis je suis certain qu'on va pouvoir en discuter ensemble tantôt, c'est OpenAI qui commence à déployer un nouveau modèle GPT-6 Astra. Tu as dû voir ça passer. L'entreprise américaine le réserve d'abord à un groupe restreint. Et ensuite, le modèle intègre des mesures qui empêchent les utilisateurs d'accéder à des fonctionnalités les plus avancées qui pourraient contourner des barrières de cybersécurité. Encore là, la sécurité rentre en jeu, là. Ça devient important.
1: Oui, parce que avec l'intelligence artificielle, là, il y a tellement de possibilités de créer des cyberattaques.
0: Se protéger de ça. Là.
1: Effectivement.
0: OK.
1: C'est une bonne chose.
0: Très, très bien. Puis un petit peu plus tard, tu vas nous jaser de?
1: Du cybercab de Tesla.
0: Une
1: voiture sans pédale et sans volant.
0: On a vu ça passer hier aux nouvelles, c'est assez spécial.
1: Oui.
0: Et sans, alors qu'il y a des chauffeurs sans jugement, mais ça, c'est autre chose. Il y a quelqu'un derrière le volant, puis des fois, on se dit, ce serait peut-être mieux que ce soit une bibitte informatique. Merci, Paul.
1: Bien
0: 6h43. C'est une belle façon de passer la poque sur la palette de Simon & Garfunkel pour bien lancer ce petit week-end. C'est Radio Réveil. Jusqu'à 9h30, du café à la main, on est content que vous soyez là.

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1: Bonjour à tous, bon vendredi, ici Louis Martin-Écos, bienvenue à notre antenne. Alors, élections provinciales au Québec, voici un résumé des principaux engagements qui ont été pris par les chefs de parti lors de leur conférence de presse le 3 septembre. Du côté du Parti québécois en Abitibi-Témiscamingue, le chef Paul Saint-Pierre Plamondon a annoncé qu'un gouvernement du PQ ajouterait un volet collectivité minière au programme de partage des revenus des redevances sur les ressources naturelles, notamment en transférant aux régions concernées 10 % des revenus qui sont tirés des redevances minières. Pour le Parti libéral du Québec, le chef Charles Milliard s'est engagé, lui, à intégrer pleinement la télésanté, dont des services de consultation virtuelle à la première ligne au Québec. Un gouvernement libéral miserait également sur l'interdisciplinarité afin de permettre aux patients d'accéder aux bons professionnels selon son besoin, notamment une infirmière, une IPS ou un médecin. Les soins nécessitant un examen ou une présence physique continueraient, bien sûr, d'être offerts en personne, a tenu à rassurer le Parti libéral. La co-porte-parole de Québec solidaire, Huba Gazal, a donné, elle, plus de détails sur l'intention des solidaires de taxer davantage les grandes fortunes québécoises. Un gouvernement solidaire imposerait un impôt de 1 % sur les fortunes de plus de 25 millions et de 2 % sur les fortunes dépassant les 100 millions de dollars. Québec solidaire évalue que cette mesure permettrait d'obtenir 5 milliards de dollars par année. Éric Duhaime du Parti conservateur du Québec a dévoilé le plan famille promettant de maintenir le financement du réseau public de garderies en plus de bonifier le crédit d'impôt pour frais de garde dès le 1er avril 2027. Le Parti conservateur veut aussi créer une allocation imposable de 100 $ par enfant chaque semaine, soit 5 200 par année, pour les parents qui n'ont pas de place subventionnée et qui ne réclament pas le crédit d'impôt pour frais de garde. Enfin, de son côté, Christine Fréchette, la chef de la Coalition Avenir Québec, a présenté des mesures afin d'aider les aînés aux prises avec l'augmentation du coût de la vie. Un gouvernement de la CAQ bonifierait le crédit d'impôt pour le soutien aux aînés de 200 $. Dès l'année d'imposition 2026, le montant maximal passerait ainsi de 2 000 à 2 200 pour les personnes de 70 ans et plus à revenus modiques. À l'international, le président ukrainien Volodymyr Zelensky devrait effectuer une visite au Canada la semaine prochaine. L'information d'abord rapportée par The Globe and Mail a été validée par Radio-Canada auprès de deux sources indépendantes. Et finalement, le roi Charles III apparaît maintenant sur le nouveau billet de 20 $ qui a été dévoilé par la Banque du Canada jeudi. Il s'agit du premier billet canadien à représenter le monarque. Son effigie remplace celle de la reine Élisabeth II qui est décédée le 8 septembre 2022. Le billet, principalement fabriqué en polymère, a été conçu avec une orientation verticale plutôt qu'horizontale. Et finalement, au sport en action au baseball, ce soir à 19h05, les Red Sox contre Baltimore et à 20h10, les Blue Jays affrontent les Royals de Kansas City. Voilà ce qui complète notre bulletin d'information, les manchettes CNV à la 45e minute de l'heure.
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0: C'est-tu bon, ça? Supertramp, Take the Long Way Home. C'était en 1979. Questions et commentaires sur l'actualité, radio@cnv.ca. On regarde ce qui se passe du côté, entre autres, de l'intelligence artificielle, mon cher Paul, avant d'enchaîner avec ton sujet, mais la STM teste l'IA pour détecter les flâneurs dans le métro. Tiens, tiens, la Société de transport de Montréal teste l'intelligence artificielle afin de détecter les personnes qui s'éternisent dans les stations de métro à l'approche de leur fermeture. La solution, discrètement à l'essai depuis plusieurs mois, c'est de développer justement des facultés pour l'intelligence et via l'intelligence artificielle pour les identifier. Mais ça suscite des critiques. Évidemment, le droit à l'anonymat. Est-ce que ça existe encore en 2026, le droit à l'anonymat?
1: T'es dans un lieu public. Hein?
0: T'es dans un lieu public. Donc, t'es filmé.
1: T'es filmé.
0: Donc, non au flanage.
1: Ouais.
0: C'est comme à la porte du dépanneur chez nous, parce qu'on n'est pas loin d'une école. Et ce sont des gens d'origine vietnamienne que je salue, des gens super sympathiques. Mais ils ont une affiche et c'est écrit « Trois jeunes à la fois ». C'est un peu bizarre, tu sais, quand tu lis ça comme ça. Trois jeunes à la fois, ça peut être compromettant.
1: Mais
0: on comprend qu'ils veulent surveiller ce qui se passe au-delà des caméras, parce que s'il y a un complot, ben, jeunes, c'est presque de l'âgisme inversé, mais sinon, il faut faire attention. Trois personnes à la fois, mais c'était juste drôle, ça me fait penser à ça. Trois jeunes à la fois, ah ben tiens, tiens, c'est une idée comme une autre, dirons-nous.
1: Est-ce qu'ils vont carter?
0: Ben, j'imagine. Ben oui, ils sont tenus de le faire, là, pour de l'alcool, des cigarettes.
1: Ouais, c'est vrai.
0: Mais c'est plus contre le vol, j'ai l'impression, pour en avoir jasé à la dame concernée. Donc, tu parles d'intelligence artificielle, mais là, on fait un petit saut sur des... Par rapport aux véhicules, ça fait un bout qu'on en jase, mais qui sont totalement autonomes, sans volant, sans pédale.
1: Sans pédale, oui. En fait, c'est pour les taxis, si tu veux, là, un peu comme Uber, mais sans chauffeur. Et puis, ça existait déjà, mais les véhicules avaient encore un volant et des accélérateurs et freins.
0: Ben oui.
1: Mais là, c'est cette voiture-là qui vient de sortir. Il n'y a ni un ni l'autre. Donc, tu t'assois, c'est vraiment automatisé. Mm-hmm. Heureusement, quand je dis heureusement, c'est seulement qu'à Austin, au Texas, là, le trajet se fait dans ce coin-là parce que c'est délimité. Mais il y a quand même 8 caméras à l'intérieur de... 8 caméras qui sont couplées avec l'intelligence artificielle pour justement essayer d'éviter des problèmes. Les enfants de moins de 13 ans ne sont pas admis dans le véhicule.
0: D'accord. Excuse-moi, on s'est fait interrompre un petit peu, mais vas-y, continue.
1: Excuse-moi. Oui, c'est pas grave. Et puis...
0: Elle avait hâte de chanter.
1: Oui. c'est ça. Donc, il y a 8 caméras couplées à l'intelligence artificielle.
0: D'accord.
1: Et puis... Ces véhicules-là, c'est sûr que Elon Musk voudrait que beaucoup de compagnies achètent ce genre de véhicules parce que plus sur le marché, plus il y a des compagnies qui les achètent, plus l'infrastructure va se créer en même temps. Mais on est au début de l'infrastructure. C'est seulement que à Austin, au Texas, là, que cette infrastructure-là existe. Là.
0: OK. Donc, on est aux premières heures seulement.
1: Oui, oui.
0: Quand même. Ben, OK. Puis la suite, dans combien de temps par rapport à ça?
1: D'après moi, c'est une couple d'années encore, là, mais j'ai hâte de voir ces véhicules-là dans une tempête de neige ici au Québec.
0: Sans roues, les pédales!
1: Sans volant.
0: Mais
1: c'est justement, ça va être des véhicules sans volant dans le fossé.
0: Sans volant. Ils s'envolaient, comme dans S'envoler. Sans volant, sans pédale et sans jugement. Merci, Paul. 7 heures.
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3: D'abord au baseball, victoire pour les Blue Jays de Toronto 6-3 hier contre Cleveland. Les Blue Jays qui sont en action à nouveau aujourd'hui, cette fois à 20h10 contre Kansas City. Et victoire des Red Sox de Boston contre Baltimore. Les deux équipes sont à nouveau en action dès ce soir à 19h05. Le Canadien de Montréal a trouvé son diffuseur francophone national. Québécois a annoncé jeudi avoir conclu une entente d'une durée de 12 ans avec Rogers Communications pour la présentation de matchs de la Ligue nationale de hockey en français. Comme l'avait révélé le journal La Presse en juillet dernier, TVA Sports présentera donc 32 matchs du tricolore à compter de cette saison. Et au tennis, Félix Auger-Aliassime doit déjà faire ses bagages. Il a été éliminé dès le deuxième tour des internationaux de tennis des États-Unis jeudi à New York. Toujours au tennis, Nick Kyrgios a accepté une suspension d'un mois infligée par l'Agence internationale pour l'intégrité du tennis après avoir obtenu un test positif à la cocaïne lors d'un tournoi en Espagne en juin dernier. C'est ce qu'a annoncé l'organisation jeudi. CNV Sport à la première minute de l'heure.

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1: En vous souhaitant la bienvenue, si vous venez à peine de vous joindre à nous, on est là jusqu'à 9h30.

Fleetwood Mac. Go your own way en 1977. C'est Radio Réveil qui se poursuit à CNV Radio Numérique. Merci d'être avec nous. L'animatrice Sonia Benezra nous apprend le séjour poursuit pour près de 470 000 $. L'entreprise, la production est encore jeune, 2 Inc., alléguant avoir été victime d'un bris contractuel après qu'on eût retenu ses services dans l'éventualité où Jean-Philippe Wathier devait être remplacé à l'animation du talk show. Donc, dans des contrats, généralement, et souvent c'est exigé par de grandes sociétés comme la Société d'État, il y a toujours un plan B. Alors, dans le contrat, ça dit, oui, vous êtes producteur de l'émission, mais qu'est-ce qui arrive si l'animateur ou l'animatrice tombe malade ou doit se retirer ou peu importe? À ce moment-là, on prévoit déjà un contrat avec quelqu'un d'autre, ou sinon une clause, et on s'organise avec une deuxième personne qui va prendre, homme ou femme, la relève. Or, Wathier est effectivement tombé malade quelques semaines après la signature du contrat. Tout le monde le sait. Un contrat qui s'est fait d'ailleurs en janvier 2025, c'est ce qu'on peut lire, dans la poursuite obtenue par l'agence QMI. Le 28 mars, dans la même année, Radio-Canada annonçait par communiqué que Wathier prenait une pause temporaire pour épuisement professionnel et ne serait donc pas de retour à la barre de l'émission pour le début de la 8e saison. Et voilà que, évidemment, 2 jours plus tard, le diffuseur annonçait, évidemment, que Marie-Claude Barrette lancerait la saison de Bonsoir, Bonsoir, à la grande surprise de Sonia Benezra. C'est ce qu'on a écrit dans le document, donc qui a été déposé le 31 août devant la Cour suprême, et Cour supérieure, je devrais dire plutôt. Et Mme Barrette a assuré l'animation de Bonsoir, Bonsoir pendant 7 semaines, avant d'être remplacée par Jean-Sébastien Girard, qui est devenu depuis l'animateur officiel de l'émission, puisque Wathier n'est jamais revenu sur son siège. Alors, Sonia Benezra allègue qu'elle n'aurait en aucun moment renoncé à son droit de contester la rupture de contrat pour la défendresse. Et pour souligner ses allégations, elle a déposé plusieurs courriels textos ainsi que le contrat signé avec la maison de production. Elle réclame donc 343 200 $ en dommages, soit l'équivalent du salaire prévu au contrat. Alors, vous venez de savoir combien ça gagne un animateur à Radio-Canada, sinon pour ce diffuseur d'État, l'équivalent de 3 900 $ par épisode. Bon, on va aller travailler là-bas. Et un total de 88 épisodes. Alors, elle réclame aussi, c'est légitime, en dommages moraux, la somme de 125 000 $ évoquant la détresse profonde, c'est écrit comme ça, et le préjudice causé en termes d'embarras public, d'humiliation, d'atteinte à la réputation, à la dignité professionnelle et à l'image publique. Donc, ça se paye, dit-elle, le tout pour un grand total de 468 200 $, signé ici, c'est en 3 copies. 7h10, on jase de sport avec Michel Bureau, un tout petit peu plus tard, de baseball particulièrement. Le temps de vous mentionner qu'on est très, très heureux d'accueillir vendredi prochain, à pareille date, donc le 11 septembre prochain, on va accueillir les amis de Hockey, le magazine. Vous savez, ce beau magazine qui nous offre également chaque année, à cette période-ci, le guide des poolers. Alors, vous allez pouvoir y aller de vos prédictions par rapport aux Canadiens, mais à la Ligue nationale également. C'est un bon brin de jasette avec Simon et compagnie, d'ailleurs, de Hockey, le magazine, qui seront avec nous la semaine prochaine. Ils vont arriver assez tôt le matin, ils vont être avec nous, prendre le petit café, puis de temps en temps, on leur fait une passe sur la palette. On va se jaser, bien sûr, des belles attentes par rapport aux Canadiens. Jean Perron, Luc Gélina vont revenir sous peu également, les vendredis, comme toujours, à 7h15 et 7h30, nous entretenir sur le merveilleux monde du Canadien et de la Ligue nationale. Dans un moment, donc, comme mentionné, Michel, puisqu'on poursuit dans le monde du sport, avec le baseball cette fois, les Blue Jays, a-t-on vraiment encore des attentes et de l'espoir? Sinon, on suit bien sûr les Red Sox également à l'antenne. Restez là.

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2: Bonjour à tous, voici ce que l'on surveille pour vous dans l'actualité. Jour 9 de la campagne électorale au Québec aujourd'hui. Le roi Charles III apparaît maintenant sur le nouveau billet de 20 $ dévoilé par la Banque du Canada. Et à l'international, le président ukrainien Volodymyr Zelensky devrait effectuer une visite au Canada la semaine prochaine. Au sport, les Red Sox de Boston sont en action ce soir à 19h05 contre Baltimore. Plus détaillé d'autres nouvelles dans une trentaine de minutes.
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0: Hey, c'est-tu bon, ça? Sandfield, et c'est un super beau succès souvenir. Et puis, ça reste marqué parce qu'on aime le baseball, évidemment. C'est, après le hockey, là, c'est pas mal dans le sport. Et même, certains diront, pas besoin de dire avant ou après le hockey. Ça, c'est vrai. C'est aussi profond dans nos racines au Québec. Et même au Canada, on va le dire, que le hockey, hein, faut jamais oublier ça. Quand on connaît notre histoire, là, on fait le tour de notre histoire, puis on se dit, hey, le baseball, là, c'est pas le soccer, là. Non, c'est un vrai sport des Nord-Américains, puis c'est en plein, nous autres. On s'en va retrouver celui qui va être d'accord avec moi, je suis certain, notre ami Michel Béraud. Salut, Michel!
1: Hey, salut, Nicolas, absolument. Hein? Absolument.
0: C'est vrai que c'est dans nos racines, le baseball, je veux dire. Ça fait partie de nous de génération en génération. Là.
1: Écoute, depuis 1943, Jackie Robinson, qui a joué pour les Royaux de Montréal, Dirk Snyder qui a joué pour les Royaux de Montréal. Alors, tu as raison, le baseball, c'est un des sports importants en ce qui nous concerne, tu sais. Mm-hmm. Amenez-nous pas un autre sport, puis rentrez-nous pas un autre sport dans la gorge, comme le soccer.
0: Ben non, c'est rien à voir. C'est correct pour ceux, c'est ça qui est correct pour ceux qui aiment ça, mais c'est un sport qui est apprécié ailleurs sur la planète. Puis, on dit à Rome, il faut faire comme les Romains, là. Je veux dire, si on choisit un pays, on choisit une terre d'accueil, ben, on y va avec ce qui fait partie de nos mœurs et coutumes. Donc, oui, il y a un respect, mais oui, quelque part, je pense qu'il faut penser à ce qui a bâti le Québec et le Canada et l'Amérique du Nord au grand complet. C'est pour ça que ça colle pas. Tu sais, on nous fait croire, ah ouais, regarde, il y a eu tant de milliers, tant de personnes, etc. Le lendemain, il y a personne qui se bouscule dans les autobus pour savoir comment ça va au soccer. Tu sais, j'en connais pas.
1: Non, absolument.
0: J'en connais
1: pas. Mais puis, tu sais, si tu regardes, juste faire un parallèle, Nicolas, tu sais, si tu regardes la popularité, tu sais qu'à une époque, Gary Carter était aussi populaire que Guy Lafleur, c'est pas possible.
0: Oui, tout à fait, absolument. On fouille un peu, là, pour ceux qui sont nés après, puis on va voir. Et même les plus vieux qui ont tendance à oublier, là, c'est des faits marquants, là. C'est un pan de notre histoire et ça se poursuit. Puis en attendant de retrouver un jour, souhaitons-le, une équipe à Montréal, bon, on regarde ce qui se passe ailleurs, baseball majeur. Puis, écoute, ils sont peu nombreux à croire que les Blue Jays ont encore une chance, mais ils sont moins nombreux à avoir lancé la serviette, en tout cas les Jays qui ont gagné probablement la série la plus importante de la saison au cours des dernières heures.
1: Ah, définitivement, parce que premier match de la série, j'avais perdu contre les Guardians de Cleveland. À ce moment-là, ils se trouvaient deux matchs une main à l'aise. Il fallait absolument gagner les deux autres matchs contre Cleveland pour espérer se tailler une place en série d'après-saison. Et hier, ce que j'ai remarqué, écoute, c'est quand même remarquable. Les Blue Jays ont gagné hier sans Okamoto, sans George Springer et sans Alexandre Kirk. C'est-à-dire qu'il y a de la relève chez les Blue Jays de Toronto, puis il y a un joueur qui m'impressionne énormément, c'est Brett Bateman.
0: Oui.
1: Rien à voir avec l'ancien receveur des Expos, qui était le premier receveur des Expos dans l'histoire, oui. John Bateman, mm-hmm. Parce que Brett Bateman est un Asiatique, mais quel performant. Écoute, c'est un choix de 8e ronde des Cubs de Chicago, 236e choix au total. Les Blue Jays ont été cherchés. C'est phénoménal ce que ce gars-là a accompli. Il frappe pour 333. C'est la bougie d'allumage des Blue Jays comme premier frappeur. Enfin, ils ont trouvé un premier frappeur. Et la bonne nouvelle, c'est que Vladimir a explosé. Puis Vladimir, c'est un meneur d'homme. C'est un leader. Mmh, c'est un gars qui vient de Montréal. Hein? Faut-il le mentionner? Là?
0: Oui.
1: C'est un gars qui a des racines chez nous. C'est pour ça que les Blue Jays comptent autant de partisans québécois. Parce qu'il y a beaucoup de Québécois qui aiment les Blue Jays. On aime les Red Sox ou les Blue Jays. Il y en a beaucoup qui aiment les Blue Jays à cause de Vladimir. Vladimir a explosé au cours des derniers jours. C'est de très bon augure pour cette série-là en fin de semaine contre Kansas City. Kansas City qui sont venus battre les Blue Jays deux fois sur trois à Toronto. Là, c'est aux Blue Jays à leur remettre la monnaie de la pièce en espérant qu'ils gagnent non seulement cette série-là, mais qu'ils peut-être peuvent balayer la série contre les Royals et prendre le contrôle pour une place en série d'après-saison. Ce qui avantage les Blue Jays, Nicolas, c'est qu'ils ont le calendrier le plus favorable de toutes les équipes américaines, parce qu'ils ont un long séjour à domicile, plus de matchs à domicile qu'à l'extérieur. Et on le sait, un match des Blue Jays à Toronto, c'est devant un stade rempli à pleine capacité. Les gars sont motivés. Alors, moi, je suis très, très optimiste pour la suite des choses.
0: Ouais, calendrier plus favorable, tu fais bien de le dire, Michel. Puis aussi, quand les meilleurs... tes meilleurs doivent être les meilleurs. Hein? C'est vrai, tout sport confondu. Puis Vlad, hier, c'est un point produit, je pense, mais il en avait fait cinq la veille, là. C'est pas rien. Là. Il est en train de retrouver ses rails, lui, là.
1: Absolument. Puis c'est lui qui va donner le ton d'ici la fin.
0: Ah oui.
1: George Springer également, Alexandre Walker. Il y a un bon mélange de jeunes et de vétérans chez Blue Jays. Mais moi, un qui m'impressionne énormément, c'est Dallin Cease, qui est, finalement, les Blue Jays ont un vrai lanceur partant numéro un.
2: Oui.
1: Ça fait longtemps qu'on n'en a pas eu, mais là, on en a un vrai de vrai. Il est incroyable, dominant. Soriano est très bonne acquisition aussi des Angels
2: oui,
1: comme deuxième lanceur.
2: Mm-hmm.
1: Et là, il y a Max Manchizer. Moi, je l'aime bien. C'est un gars qui est très motivateur dans le vestiaire, qui semble avoir retrouvé tous ses moyens. Alors, c'est bon augure d'ici la fin. On pourra avoir un bon partant numéro un, numéro deux, numéro trois. C'est comme on dit au baseball, the name of the game is pitching.
0: Absolument. Salutations à Mark Griffin, hein, qui obtient un poste de grand patron du baseball au Collège de Mortagne, donc qui est associé au baseball, évidemment. Ça fait beaucoup penser au Collège américain, Michel. On est content pour lui. Et ce même Mark Griffin qui signe un texte sur RDS.ca qui dit « Le mois de septembre est arrivé, soudainement la fin d'une saison approche. » Puis on revient bien sûr sur la course au Cy Young dans l'Américaine entre évidemment deux bonhommes importants. D'un côté les Yankees, d'un côté les Jays, mais aussi, on revient aussi inévitablement sur Otani, Crow Armstrong. Le débat est loin d'être réglé, ça va être un sprint fort intéressant d'ici la fin.
1: Ah, fort intéressant. Écoute, moi je pense que ça va être très excitant de voir évoluer les Blue Jays d'ici la fin, puis de voir cette course aussi pour une place dans les séries. On sait l'année passée, hein, les Blue Jays avaient créé toute une surprise en sortant les Yankees, en sortant les Mariners de Seattle, même s'ils tiraient de l'arrière 2-0 dans la série contre les Mariners. Alors, il y a beaucoup de leaders au sein de meneurs d'hommes, au sein des Blue Jays de Toronto. Tu sais, t'as Springer, qui est un battant, qui joue malgré des blessures. T'as Kirk, qui est un bon leader également, bon meneur d'hommes aussi. Alors, moi, je pense que les Blue Jays vont faire les séries d'après-saison et pourraient à nouveau causer une surprise parce que là, maintenant, ils ont une rotation de lanceurs partants solide.
0: Absolument. Oui, oui, c'est toute la différence. Donc, on ne pensait pas avoir de l'espoir, mais on en a encore. Restant-ci de l'année, c'est prometteur. Bien, Michel, on te souhaite un bon week-end. Merci pour ta collaboration si appréciée, mon ami. Puis on te retrouve lundi matin avec Stéphane, comme d'habitude.
1: Et n'oublions pas ce soir les Alouettes qui jouent contre les Lions de la Colombie-Britannique.
0: Et monsieur, certain. Et ça aussi, on pousse tous dans la même direction. J'y étais, moi, lors du dernier match à domicile. Donc, belle ambiance, une équipe de gagnants. On ne les voit pas autrement que détenteurs de la Coupe Grey, on va entendre, là. Mais 2026, là, j'ai l'impression que c'est pas dans le sac, c'est jamais dans le sac, mais
1: attention,
0: on travaille fort pour ça.
1: Oui, ouais, mais Nicolas, attention, Lyon, ils ont gagné leurs 5 derniers matchs. Alors, ça ne sera pas une marche dans le parc.
0: Non, c'est sûr. L'expression répondre comme un lion, c'est ça. C'est tout indiqué. Merci à toi, Michel. Bon week-end.
1: Merci, bon week-end. Au revoir.
0: Bye-bye. L'ami Michel Bureau à la tête de CNV Radio Numérique. Merci d'être de plus en plus nombreux au rendez-vous. On poursuit comme on le fait à ce moment-ci. Parce que la musique adoucit les mœurs. Dire Straits, Sultans of Swing. C'est Radio Éveil jusqu'à 9h30, 7h27. Merci d'être là.

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3: Les prévisions du temps pour Montréal et la grande région métropolitaine aujourd'hui, vendredi, on prévoit une alternance de soleil et de nuages pour les prochaines heures. Faible risque d'averse, seulement 30 % cet après-midi. Les vents soufflent de l'ouest, 20 km à l'heure, maximum de 24 degrés. Partiellement nuageux, toujours un faible risque d'averse en soirée, minimum la nuit prochaine de 17. On prévoit un beau week-end à l'horizon. Demain, samedi, alternance soleil et nuages, maximum de 22. Ce sera beau pour dimanche avec plein soleil, maximum de 24 degrés. Et à plus long terme, lundi, on conserve le beau temps avec du soleil, un maximum de 24. CNV Météo à la 30e minute de l'heure.

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1: 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Et à 7h35, minutes, de quoi allons-nous jaser, mon cher Paul, un peu plus tard, côté techno?
2: On parlait tout à l'heure de ChatGPT, etc.
1: Oui.
2: Hier, on a eu une panne de ChatGPT puis de Gemini.
1: Oh!
2: Ces deux chabots. On mm-hmm. appelle ça un chabot.
1: Ben oui. On salue les chabots.
2: Les chabots. À deux bosses.
1: Oui, exact. Et là, donc, il y en a plein qui étaient pas habitués de réfléchir par eux-mêmes.
2: Ben, c'est ça.
1: C'est pas facile, ça. Quand tu demandes à ChatGPT.
2: La terre a arrêté de tourner.
1: Ben oui. C'est l'anniversaire à quelqu'un. Comment je pourrais bien lui écrire ça?
2: Ouais.
1: Tu sais, écris avec ton cœur. Demande pas à chat. Il sait pas, lui, l'affection que t'as pour la personne dont c'est l'anniversaire. Des fois, ça fait du bien, un petit congé de chat. À l'époque, les Foundations, il n'y en avait pas de ChatGPT. Regardez comment ils chantaient. C'était tellement bon. Bon matin.

0: Happenings! C'était en 67, I Got Rhythm. On en a du rythme aussi pour vous, chers amis. Et surtout, de bien, bien, bien belles choses à se mettre sous la dent. Comme, entre autres chroniques, pendant que le cœur continue sur sa lancée. Ils sont en feu, Paul. Ben là, tu nous parles, mon cher Paul, de panne de... C'est quoi?
1: ChatGPT? ChatGPT,
0: hier, ouais. Qu'est-ce qui s'est passé,
1: en fait,
0: donc?
1: ChatGPT et Gemini, parce que les deux sont sur le même codex, c'est-à-dire les mêmes genres de... Le même logiciel.
0: De paramètres, oui. Ouais. Puis il y en a qui sont restés là, sans fin.
1: Là, j'ai vérifié, je viens de vérifier, justement qu'on rentre en onde avec ChatGPT, si je lui ai posé la question, je dis, es-tu en panne?
0: Qu'est-ce qui s'est passé hier?
1: Là, je lui demande présentement, es-tu en panne? Il dit non, je ne suis pas en panne. As-tu eu un problème? Il me pose la question, tu sais, as-tu eu un problème?
0: Ben oui.
1: C'est pas avez-vous eu un problème? T'as-tu eu un problème?
0: OK, il est rendu familier avec toi.
1: Oui, il est rendu familier. Ouais,
0: vous avez élevé le cochon ensemble?
1: Oui, c'est ça. J'ai donné la permission de me tutoyer.
0: Okay. Là, c'est correct. Appelle-moi Paul.
1: Oui, c'est ça. Appelle-moi pas.
0: Comment appelle-moi pas? Qu'est-ce qui t'a répondu? Qu'est-ce qui t'a répondu comme ça?
1: Il dit. J'ai dit, t'as-tu eu un problème hier? Il dit je peux vérifier. Il dit, oui, j'ai un problème, je peux vérifier. J'ai dit, vérifie.
0: J'ai vérifié
1: l'historique officiel d'OpenAI, puis il dit, effectivement, il y a eu un problème hier, que ça a été résolu à 16h55 hier en fin de journée.
0: J'ai souvenir de rien, mais
1: c'est ça. Ça a commencé à 14h43, ça, c'est l'heure ici.
0: Ah, oui.
1: Ça a terminé à 16h55, puis indiquant un problème distinct qui avait affecté l'affichage de réponse. Parce qu'il y a eu une mise à jour, puis il y a quelque chose qui
0: est survenu.
1: Mais
0: il se passait quoi pour les gens qui faisaient une demande? ChatGPT à ce moment-là?
1: Il arrivait
0: zéro?
1: Pas. Probablement, il n'y avait pas de réponse.
0: Okay.
1: Il pouvait parler, il pouvait poser des questions, mais il n'y avait pas de réponse.
0: T'sais. J'ai connu quelqu'un comme ça.
1: Ouais, moi aussi. Okay.
0: On aura les noms dans un moment. Mais ça, c'est la vie, ça, en général. Des fois, tu poses des questions,
1: il y a dû avoir des gens qui ont dû dire, qu'est-ce qu'on va faire aujourd'hui? Le ChatGPT ne fonctionne pas. On va aller prendre un café.
0: Tu vas pas, je vais être obligé de réfléchir par moi-même.
1: Je vais être obligé d'écrire moi-même.
0: Oui.
1: C'est la lettre que je voulais composer à ma blonde, là, pour dire comment est-ce que je t'aime, là, tu sais.
0: Mais oui.
1: Puis tu demandes en 250 mots. Fait que, pose la question pour le fun.
0: Exact.
1: Ah oui.
0: En 250 mots.
1: 250 mots. Tu vas avoir 250 mots, pas 251, 250 mots.
0: Hey, puis pas trop de répétitions quand même.
1: Non, c'est pas pire. Mais plus tu donnes des...
0: Des infos.
1: C'est tellement drôle. Plus tu donnes des infos...
0: Plus précis, non?
1: Plus précis, tu sais.
0: Il va mettre ça dans la sauce.
1: Il va les mettre. Il va depuis telle date que tu connais telle personne.
0: Mais oui.
1: Regarde.
0: Tu te souviens?
1: Oui,
0: le 12 septembre 82, tu manges des crêpes.
1: Quand tu montes ça à ton épouse, tu dis que c'est toi qui l'as composé, tu regardes à moi dire. Ah oui, tu sais. Ben oui. Oui, ChatGPT t'a parlé, hein?
0: D'habitude, tu fais plus de phrases que ça.
1: Oui, c'est ça.
0: Un petit peu moins de vocabulaire.
1: Puis plus de fautes aussi.
0: Oui. Mais hier, tu étais dans le trou, disait-il. 7h47. Merci, Paul. À tantôt.
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3: Bonjour à tous, bon vendredi, ici Louis Martin-Écosse, bienvenue à notre antenne. Alors, élection provinciale au Québec, voici un résumé des principaux engagements qui ont été pris par les chefs de parti lors de leur conférence de presse le 3 septembre. Du côté du Parti québécois en Abitibi-Témiscamingue, le chef Paul Saint-Pierre Plamondon a annoncé qu'un gouvernement du PQ ajouterait un volet collectivité minière au programme de partage des revenus des redevances sur les ressources naturelles, notamment en transférant aux régions concernées 10 % des revenus qui sont tirés des redevances minières. Pour le Parti libéral du Québec, le chef Charles Milliard s'est engagé, lui, à intégrer pleinement la télésanté, dont des services de consultation virtuelle à la première ligne au Québec. Un gouvernement libéral miserait également sur l'interdisciplinarité afin de permettre aux patients d'accéder aux bons professionnels selon son besoin, notamment une infirmière, une IPS ou un médecin. Les soins nécessitant un examen ou une présence physique continueraient, bien sûr, d'être offerts en personne, a tenu à rassurer le Parti libéral. La co-porte-parole de Québec solidaire, Ruba Gazal, a donné, elle, plus de détails sur l'intention des solidaires de taxer davantage les grandes fortunes québécoises. Un gouvernement solidaire imposerait un impôt de 1 % sur les fortunes de plus de 25 millions et de 2 % sur les fortunes dépassant les 100 millions de dollars. Québec solidaire évalue que cette mesure permettrait d'obtenir 5 milliards de dollars par année. Éric Duhaime du Parti conservateur du Québec a dévoilé le plan Famille promettant de maintenir le financement du réseau public de garderies en plus de bonifier le crédit d'impôt pour frais de garde dès le 1er avril 2027. Le Parti conservateur veut aussi créer une allocation imposable de 100 $ par enfant chaque semaine, soit 5 200 par année, pour les parents qui n'ont pas de place subventionnée et qui ne réclament pas le crédit d'impôt pour frais de garde. Enfin, de son côté, Christine Fréchette, la chef de la Coalition Avenir Québec, a présenté des mesures afin d'aider les aînés aux prises avec l'augmentation du coût de la vie. Un gouvernement de la CAQ bonifierait le crédit d'impôt pour le soutien aux aînés de 200 $. Dès l'année d'imposition 2026, le montant maximal passerait ainsi de 2 000 à 2 200 pour les personnes de 70 ans et plus à revenu modique. À l'international, le président ukrainien Volodymyr Zelensky devrait effectuer une visite au Canada la semaine prochaine. L'information d'abord rapportée par The Globe and Mail a été validé par Radio-Canada auprès de deux sources indépendantes. Et finalement, le roi Charles III apparaît maintenant sur le nouveau billet de 20 $ qui a été dévoilé par la Banque du Canada jeudi. Il s'agit du premier billet canadien à représenter le monarque. Son effigie remplace celle de la reine Élisabeth II qui est décédée le 8 septembre 2022. Le billet, principalement fabriqué en polymère, a été conçu avec une orientation verticale plutôt qu'horizontale. Et finalement, au sport en action au baseball, ce soir à 19h05, les Red Sox contre Baltimore et à 20h10, les Blue Jays affrontent les Royals de Kansas City. Voilà ce qui complète notre bulletin d'information, les manchettes CNV à la 45e minute de l'heure.
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1: 7h51. Merci d'être nombreux au rendez-vous radio@cnv.ca. Côté circulation sur l'ensemble du tableau, ça se passe plutôt bien, mais c'est le même courriel si vous avez quelque chose à noter en particulier. C'est le retour des gens de Voyage Brosseau à 8h15. On a hâte de les recevoir. Pour l'instant, Dolly.

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1: D'abord au baseball, victoire pour les Blue Jays de Toronto 6-3 hier contre Cleveland. Les Blue Jays qui sont en action à nouveau aujourd'hui, cette fois à 20h10 contre Kansas City. Et victoire des Red Sox de Boston contre Baltimore. Les deux équipes sont à nouveau en action dès ce soir à 19h05. Le Canadien de Montréal a trouvé son diffuseur francophone national. Québécois a annoncé jeudi avoir conclu une entente d'une durée de 12 ans avec Rogers Communications pour la présentation de matchs de la Ligue nationale de hockey en français. Comme l'avait révélé le journal La Presse en juillet dernier, TVA Sports présentera donc 32 matchs du tricolore à compter de cette saison. Et au tennis, Félix Auger-Aliassime doit déjà faire ses bagages. Il a été éliminé dès le deuxième tour des internationaux de tennis des États-Unis jeudi à New York. Toujours au tennis, Nick Kyrgios a accepté une suspension d'un mois infligée par l'Agence internationale pour l'intégrité du tennis après avoir obtenu un test positif à la cocaïne lors d'un tournoi en Espagne en juin dernier. C'est ce qu'a annoncé l'organisation jeudi. CNV Sport à la première minute de l'heure.

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2: Guerre commerciale, on dit que les négociations sont au point mort du côté de Mark Carney, c'est lui qui vient de le mentionner via un point de presse. Il avait dit à M. Trump, ben écoutez, quand vous allez commencer à être sérieux, on va jaser. En attendant, ça ne donne pas grand-chose de se réunir. Ou sinon, de toute façon, il n'a pas été appelé à la table des négociations. Donc, ce n'est pas ce week-end que ça va se régler. Pas. Quoique, non. Des fois, on ne sait jamais. Chose certaine, le 8 septembre approche à grands pas et ça fait toujours évidemment peur. J'entendais la haute responsable de l'ensemble des chambres de commerce du Québec hier qui disait « Oui, c'est beau, il y aura un ajustement, il va falloir transiger davantage avec l'Europe, il y a d'autres pays sur la planète, c'est une bonne chose, mais on sait bien que ça se passe rapidement. Pour ceux dont l'exportation est excessivement importante pour la santé de leur entreprise dans le secteur manufacturier, c'est toute une claque au visage parce que c'est soudain. Demain matin, on ne peut pas signer avec la Suisse, puis avec l'Allemagne, puis... Alors, faut, tu sais, ça demande du temps, des mois de négociation. Alors oui, c'est soudain. Par contre, en contrepartie, ben, ce qu'on aura négocié ailleurs, les semences qu'on va avoir créées ailleurs, si tu veux, les ensemencements à l'extérieur des États-Unis, ben, ça va porter ses fruits éventuellement pour poursuivre dans l'analogie d'agriculture. On revient là-dessus et sur d'autres nouvelles concernant, bien sûr, cette instabilité économique. Et sûrement Carney qui est irrité par l'escalade verbale du côté de M. Trump, qui ne l'est pas. Mais en attendant, vous pouvez y aller de votre commentaire, radio@cnv.ca. Dans quelques minutes à peine, c'est le retour des amis de Voyage Brosseau. Ils seront de retour avec nous, donc c'est une première chronique pour la nouvelle saison. On a hâte de les accueillir. En attendant, mon cher Paul, ben, on sait que du côté iOS, on fait des sauvegardes automatiques avec nos téléphones. Ouais. Côté Android, c'était pas le cas, mais c'est peut-être une façon de s'en sauver.
3: En fait, il faut vraiment que tu demandes, tu dises à Android de faire ta sauvegarde. iOS, Apple, il t'offre gratuitement 5 gigs de cloud, d'info nuagique, si tu veux.
2: Oui.
3: Et puis, par contre, Google, lui, en offre 15, qui est beaucoup plus réaliste.
2: Okay, pour,
3: mais, tu sais, quand même. Mais quand même, il faut que tu fasses la sauvegarde de temps en temps, si tu veux être certain que tout est correct. Même avec le téléphone... nos téléphones Apple, il faut s'assurer que la sauvegarde se fasse. Et puis, pour ce faire, tu n'as qu'à aller dans tes paramètres pour aller voir la dernière sauvegarde a eu lieu quand.
2: Mm-hmm.
3: Puis, normalement, c'est à tous les jours, la sauvegarde. Mais pour Android, il faut tout simplement s'assurer que la sauvegarde se fait parce qu'elle ne se faisait pas automatiquement.
2: OK.
3: Probablement que ça va être réglé avec l'Android 17, la nouvelle version d'Android qui va sortir.
2: OK.
3: Mais il faut que tu aies comme une raison dans les paramètres du téléphone. On va dans Google, et puis dans Google, tu as le Google Drive. Et puis, faut que tu lui dises ce que tu veux choisir pour sauvegarder. Mm-hmm. Les données de l'appareil, tes photos, c'est toutes ces petites choses-là qui sont importantes.
2: Faut que tu lui dises quoi
3: ouais.
2: faire, là.
3: Oui. Mais pensez de faire vos sauvegardes de temps en temps ou de vous assurer que les sauvegardes ont été faites.
2: D'accord. Le message est lancé.
3: Oui, monsieur.
2: Ben oui, il faut être à son affaire. Les Québécois achètent maintenant plus de couches, Paul, pour adultes que pour enfants. C'est une nouvelle qui vient de tomber de Radio-Canada.
3: Il y a plus de vieux que de
2: c'est quand même incroyable. C'est un revirement qui en dit long sur le vieillissement de la population et la baisse marquée du nombre de naissances. Les ventes de sous-vêtements d'incontinence pour adultes dépassent dorénavant celles des couches pour bébés. C'est quand même incroyable. Radio-Canada a pu documenter ce phénomène de société, il faut le dire, grâce aux chaînes de pharmacie Jean Coutu et Brunet qui ont collaboré, qui ont aussi accepté de calculer le bilan global de leur vente de ces produits. Les montants demeurent toutefois confidentiels. Alors, on dit qu'il y a de plus en plus de gens donc, qui sont frappés par, malheureusement, de l'incontinence, mais qu'en même temps, la population vieillissante est toujours en vie encore plus longtemps. Donc, vieillissement de la population... Alors, ça, évidemment, il y a des records presque année après année, surtout chez les femmes dont la vie dépasse les attentes. On pense à Jeannette Bertrand ici, qu'on adore, mais on pense à bon nombre de personnes qui ont atteint les 100 ans. Il y aura davantage de centenaires tantôt. Mais quand même, une statistique qui est frappante, la crise économique de 2008 a mis un coup d'arrêt à cette progression et à la chute qui a continué depuis. On parle de progression des naissances ici, et c'est même accéléré depuis la pandémie de 2020. Le contexte d'incertitude financière, climatique et économique joue sur le fait qu'il y a de moins en moins de bébés. Mais quand même, les gens de Huggies, de Pampers et compagnie sont probablement tous, et Athens bien sûr, heureux dans les circonstances. C'est pas facile. 8h11, c'est Radio Réveil.

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2: 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Bonjour à tous, voici ce que l'on surveille pour vous dans l'actualité. Jour 9 de la campagne électorale au Québec aujourd'hui. Le roi Charles III apparaît maintenant sur le nouveau billet de 20 $ dévoilé par la Banque du Canada. Et à l'international, le président ukrainien Volodymyr Zelensky devrait effectuer une visite au Canada la semaine prochaine. Au sport, les Red Sox de Boston sont en action ce soir à 19h05 contre Baltimore. Plus de détails et d'autres nouvelles dans une trentaine de minutes.
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0: Disguise, In Love With You 68. Entre autres nouvelles dans l'actualité, évidemment, campagne électorale, Éric Duhaime a lancé sa troisième journée avec le troisième lien. En fait, c'est le neuvième jour de campagne, pas le troisième. Mais il a parlé du troisième lien. Alors, les chefs parleront aussi aujourd'hui de culture, d'itinérance, d'alimentation. Faut dire qu'il faut préparer des sujets à l'avance quand on est un homme ou une femme politique en campagne électorale. Tous les jours, il y a quelque chose de nouveau, un nouveau sujet. Il faut faire diversion souvent parce qu'il se passe des choses la veille. Oups, on a bouclé la boucle. Des fois, on a l'impression que la boucle n'est pas bouclée. Mais oups, on se retourne de bord. Oups, on y va avec un autre sujet. Parlant de sujet, Paul en a un très, très bon. On va démystifier ce que c'est que les routeurs, le Wi-Fi.
1: Oui, c'est suite à une question d'un auditeur qui me posait, qui me demandait c'est quoi la différence entre un routeur. Je devrais-tu m'acheter un routeur? Devrais-tu m'acheter un modem?
0: OK.
1: Donc, on va parler de ça.
0: Très bien. On surveille ça. On va démystifier la différence entre tout ça. Come together. Quelle belle façon de lancer le week-end dans ce petit vendredi. Avec The Beatles, 8h27.

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3: Les prévisions du temps pour Montréal et la grande région métropolitaine aujourd'hui, vendredi, on prévoit une alternance de soleil et de nuages pour les prochaines heures. Faible risque d'averse, seulement 30% cet après-midi. Les vents soufflent de l'ouest, 20 km/h, maximum de 24 degrés. Partiellement nuageux, toujours un faible risque d'averse en soirée, minimum la nuit prochaine de 17. On prévoit un beau week-end à l'horizon. Demain, samedi, alternance soleil et nuages, maximum de 22. Ce sera beau pour dimanche avec plein soleil, maximum de 24 degrés. Et à plus long terme, lundi, on conserve le beau temps avec du soleil, un maximum de 24. CNV Météo à la 30e minute de l'heure.

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2: On a trop hâte de les retrouver en studio. J'ai parlé du retour de Voyage Brosso, mais c'est le 25 septembre. On avait trop hâte. Ils sont en voyage.
3: Pas grave.
2: Ils reviennent bientôt.
3: Ouais.
2: Ils sont en Alabama, peut-être. Sait-on jamais? Sweet Home Alabama! Et on aura la chronique de la clinique Main d'Or et l'Institut Main d'Or avec Myrna un peu plus tard et Paul au retour de ceci.

0: avoir sur un chantier. Donc, on va parler de ça ce matin.
1: Ben, très, très bien. En attendant, je pars le thème d'arrière-scène. Ben, c'est-tu beau, ça? Et pendant ce temps-là, c'est pas le bon thème, mais quand même, ça va être celui-ci, un peu plus soft, un petit peu plus doux. Là, tu reviens sur le sujet.
0: Le sujet, en fait.
1: Tu avais préparé le terrain.
0: Oui, en fait, je voulais faire la distinction, de la différence entre un routeur, un modem, mm-hmm. Le Wi-Fi, c'est quoi?
1: Oui.
0: Quand tu fais affaire avec un fournisseur Internet, que ce soit Bell, Cogeco, Vidéotron ou Rogers, pour rentrer l'Internet dans la maison, ça te prend un routeur. Est-ce que ça te prend un modem?
1: Un modem.
0: Donc, le modem, lui, va convertir le signal qui vient de soit du filaire ou de la soucoupe, peu importe, qui va convertir ce signal-là en signal qui va te donner de l'Internet à maison.
1: Mm-hmm.
0: Mais lorsque tu as plusieurs appareils à maison, tu peux pas avoir plusieurs appareils de connecter sur le même modem. Parce que le modem, lui, va te donner une adresse. Je parle souvent d'adresse IP. Le modem va donner une adresse IP. Donc, il faut que tu prennes ce signal-là, puis tu le transmettes dans un routeur. Routeur en anglais, router, qui redistribue, si tu veux, repartage cette information, cet Internet-là, avec les différents appareils que tu as dans la maison.
1: Bien.
0: Donc, le routeur va te donner ton réseau Wi-Fi, ton réseau sans fil que tu as à la maison. Souvent, les fournisseurs, les gros fournisseurs qu'on a ici, Bell, Vidéotron, Cogeco, vont te proposer de leur propre borne de routeur. Mm-hmm. Eux, ils ont un routeur et modem incorporés l'un dans l'autre. Donc, ils vont te proposer leur routeur à eux. C'est bon quand tu as une maison ou un appartement que tu veux avoir quelque chose, mais c'est pas très puissant. Le signal n'est pas très puissant du côté Wi-Fi.
1: Bon.
0: La vitesse de partage de
1: téléchargement.
0: De téléchargement, ouais. Tout ça, là, est pas optimal.
1: Okay.
0: Souvent, ils vont te dire, OK, prends ça, mais si tu veux plus de vitesse, si tu veux plus, ils vont te fournir des bornes de prolongation, si tu veux, que tu peux mettre à l'intérieur de la maison un peu partout, et puis ça va amplifier ton signal.
1: Okay.
0: Tandis qu'un bon routeur, lui, est capable, il devrait être capable de fournir en général, la maison complète.
1: Bon, alors ça, c'est important. Donc, quand on veut, par exemple, on demande de l'information à l'entreprise en question, il faut prendre bonne note de ça.
0: Oui, c'est ça. La puissance. Sortir. Et puis, s'ils sont pas capables, eux, de donner ce qu'il faut, à ce moment-là, tu choisis toi-même de prendre ton propre routeur à toi.
1: Okay.
0: Que tu vas acheter dans les magasins de grande surface.
1: D'accord.
0: Et puis
1: ça aide à faire des choix à ce moment-là.
0: Oui, oui. Puis aussi, c'est les bornes qui sont déjà fournies par ce genre de fournisseurs-là sont paramétrées. Tu peux pas jouer sur les paramètres comme tu pourrais faire.
1: Okay.
0: On continuera tout à l'heure.
1: Ben oui, tout à fait, il n'y a pas de problème. C'est pas parce que c'est long, c'est parce qu'il était pressé d'embarquer. Le temps, juste au moins de conclure là-dessus.
0: En fait, c'est ça. C'est que si tu as la possibilité ou t'aimes jouer sur le réseau à la maison, moi, je te conseille d'acheter ton propre routeur et puis de le paramétrer à ta façon, à toi. Sinon, si tu veux pas avoir de problème, tu veux avoir ce qui est déjà paramétré, souvent ça va faire la job. Là.
1: Ça fait la job. C'est ça selon les besoins.
0: Ouais, puis, c'est ça.
1: Mais là, on est de plus en plus connectés, là. C'est toujours ces grippins de l'époque.
0: T'as combien de personnes qui utilisent l'Internet en même temps? T'as le nombre d'ordinateurs, le nombre de téléphones, le nombre de tablettes que t'as
1: exact,
0: à la maison.
1: Tout à fait.
0: Ça devient chargé justement sur ta borne d'Internet. Donc, c'est à vérifier tout ça. Là.
1: Tout à fait. De très prodigieux conseils. Merci, mon cher Paul.
0: Ça fait plaisir.
1: Ah, c'est précieux comme conseil et c'est apprécié. 8h45 minutes, c'est Radio Réveil jusqu'à 9h30. Voici les manchettes et Louis-Martin Descons.
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3: Bonjour à tous. Bon vendredi.

0: ici Louis Martin-Écosse. Bienvenue à notre antenne. Alors, élections provinciales au Québec, voici un résumé des principaux engagements qui ont été pris par les chefs de parti lors de leur conférence de presse le 3 septembre. Du côté du Parti québécois en Abitibi-Témiscamingue, le chef Paul Saint-Pierre Plamondon a annoncé qu'un gouvernement du PQ ajouterait un volet collectivité minière au programme de partage des revenus des redevances sur les ressources naturelles, notamment en transférant aux régions concernées 10 % des revenus qui sont tirés des redevances minières. Pour le Parti libéral du Québec, le chef Charles Milliard s'est engagé, lui, à intégrer pleinement la télésanté, dont des services de consultation virtuelle à la première ligne au Québec. Un gouvernement libéral miserait également sur l'interdisciplinarité afin de permettre aux patients d'accéder aux bons professionnels selon son besoin, notamment une infirmière, une IPS ou un médecin. Les soins nécessitant un examen ou une présence physique continueraient, bien sûr, d'être offerts en personne, a tenu à rassurer le Parti libéral. La co-porte-parole de Québec solidaire, Huba Gazal, a donné, elle, plus de détails sur l'intention des solidaires de taxer davantage les grandes fortunes québécoises. Un gouvernement solidaire imposerait un impôt de 1 % sur les fortunes de plus de 25 millions et de 2 % sur les fortunes dépassant les 100 millions de dollars. Québec solidaire évalue que cette mesure permettrait d'obtenir 5 milliards de dollars par année. Éric Duhaime du Parti conservateur du Québec a dévoilé le plan famille promettant de maintenir le financement du réseau public de garderies en plus de bonifier le crédit d'impôt pour frais de garde dès le 1er avril 2027. Le Parti conservateur veut aussi créer une allocation imposable de 100 $ par enfant chaque semaine, soit 5 200 par année, pour les parents qui n'ont pas de place subventionnée et qui ne réclament pas le crédit d'impôt pour frais de garde. Enfin, de son côté, Christine Fréchette, la chef de la Coalition Avenir Québec, a présenté des mesures afin d'aider les aînés aux prises avec l'augmentation du coût de la vie. Un gouvernement de la CAQ bonifierait le crédit d'impôt pour le soutien aux aînés de 200 $. Dès l'année d'imposition 2026, le montant maximal passerait ainsi de 2 000 à 2 200 pour les personnes de 70 ans et plus à revenus modiques. À l'international, le président ukrainien Volodymyr Zelensky devrait effectuer une visite au Canada la semaine prochaine. L'information d'abord rapportée par The Globe and Mail a été validée par Radio-Canada auprès de deux sources indépendantes. Et finalement, le roi Charles III apparaît maintenant sur le nouveau billet de 20 $ qui a été dévoilé par la Banque du Canada jeudi. Il s'agit du premier billet canadien à représenter le monarque. Son effigie remplace celle de la reine Élisabeth II qui est décédée le 8 septembre 2022. Le billet, principalement fabriqué en polymère, a été conçu avec une orientation verticale plutôt qu'horizontale. Et finalement, au sport en action au baseball, ce soir à 19h05, les Red Sox contre Baltimore et à 20h10, les Blue Jays affrontent les Royals de Kansas City. Voilà ce qui complète notre bulletin d'information, les manchettes CNV à la 45e minute de l'heure.
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0: C'est Radio Réveil et dans un petit moment, un tout petit peu plus tard, Paul, tu vas nous parler d'une lumière qui pourrait s'ajouter au vert, au jaune et au rouge. Feu de circulation. Et la couleur choisie, si c'en est une?
1: Le blanc.
0: Le blanc?
1: Le blanc.
0: OK, on va vous dire pourquoi tantôt. Pour l'instant, Barry Manilow. Qui a le don? Qui a le don de danser le vendredi?

0: dans Ray Manello et Copacabana. Donc, au feu de circulation rouge, vert et jaune, s'ajoute le blanc.
1: S'ajouterait le blanc.
0: S'ajouterait, oui, ouais, c'est sûr.
1: En fait, c'est pour les véhicules autonomes.
0: OK.
1: C'est sûr que pour l'instant, il n'y en a pas assez pour justifier. Mais on le voit ici dans la région, souvent on a les autobus ont leur propre feu de circulation.
0: C'est vrai, ouais.
1: Qui est du blanc aussi.
0: Qui est
1: là.
0: Déjà blanc, qui ouais. est sous forme ouais, verticale.
1: Verticale, uh-huh. effectivement.
0: Qui est un avantage donc pour ces gens-là. Ben il le faut aussi là
1: pour savoir qui passe en premier,
0: ben,
1: effectivement.
0: Oui, effectivement. Mais ils sont peu nombreux à les laisser passer.
1: Aux endroits qui a beaucoup de véhicules autonomes, mm-hmm. c'est-à-dire les véhicules qui un peu comme le Tesla et tout ça, mais autonome.
0: Ouais.
1: Pour donner la chance à ces véhicules-là de rouler plus librement, ben, on prévoit de mettre le feu de circulation blanc, un quatrième feu de circulation blanc qui donnerait l'autorité à ces véhicules-là de circuler plus rapidement, donc des voies réservées pour ces véhicules-là
0: ah,
1: aussi.
0: Oui, tout à fait, et communiquer entre eux
1: et
0: aussi.
1: Et communiquer, effectivement, parce que tous les véhicules autonomes se communiquent entre eux de par l'endroit géologique où ils sont, là, mm-hmm. géographique où ils sont.
0: D'accord. Ben, merci, Paul, on va surveiller ça. On surveille ouais. la lumière. Nous autres, c'est la rouge pour nous dire qu'il faut aller à la pause.
1: C'est ça.
0: À tout de suite.
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4: D'abord au baseball, victoire pour les Blue Jays de Toronto 6-3 hier contre Cleveland. Les Blue Jays qui sont en action à nouveau aujourd'hui, cette fois à 20h10 contre Kansas City. Et victoire des Red Sox de Boston contre Baltimore. Les deux équipes sont à nouveau en action dès ce soir à 19h05. Le Canadien de Montréal a trouvé son diffuseur francophone national. Québécois a annoncé jeudi avoir conclu une entente d'une durée de 12 ans avec Rogers Communications pour la présentation de matchs de la Ligue nationale de hockey en français. Comme l'avait révélé le journal La Presse en juillet dernier, TVA Sports présentera donc 32 matchs du tricolore à compter de cette saison. Et au tennis, Félix Auger-Aliassime doit déjà faire ses bagages. Il a été éliminé dès le deuxième tour des internationaux de tennis des États-Unis jeudi à New York. Toujours au tennis, Nick Kyrgios a accepté une suspension d'un mois infligée par l'Agence internationale pour l'intégrité du tennis après avoir obtenu un test positif à la cocaïne lors d'un tournoi en Espagne en juin dernier. C'est ce qu'a annoncé l'organisation jeudi. CNV Sport à la première minute de l'heure.

0: C'est bon ça, hein? Dionne Warwick, I Say a Little Prayer. C'était en 1967. Avec un grand bonheur, à chaque vendredi à cette heure-ci, on se tourne vers Myrna, qui nous parle de la clinique Main d'Or, de l'Institut Main d'Or également. Bonjour, ma chère Myrna, comment vas-tu?
1: Bonjour, ça va très bien.
0: Tu as bien aimé ton passage à l'émission télé. On t'en a parlé beaucoup,
1: oui.
0: Histoire de succès.
1: Oui,
0: t'as bien fait ça, en plus.
1: Ah, c'était tellement fluide et naturel. Ben, en oui. plus, j'avais même pas les questions, mais ça a été très naturel. Toi, t'as refusé que tu me donnes les questions.
0: Oui, c'est ça. Je refuse toujours
1: c'était
0: parce que je veux que ça...
1: très naturel et fluide.
0: Oui,
1: j'ai adoré.
0: Ah, ben, t'as bien fait ça.
1: Puis tout le monde qui l'a regardé, ils ont aimé, puis on met comment tu as posé les questions, puis comme si tu es dans le milieu, déjà.
0: Ah oui, ben, je m'intéresse. C'est sincère. J'aime les gens, puis ça se transpose maintenant à la radio, et ça, évidemment, c'est sincère. Puis je le disais, ce qui est intéressant aussi, c'est qu'il faut laisser parler les gens. Puis toi, tu avais une aisance, comme tu en as, bien sûr, à la radio depuis le jour 1 avec nous.
1: Parce que je suis dans mon élément.
0: Ben justement, puis c'est ce que je dis aux gens, tu sais, vous connaissez leur histoire, ce qui n'était pas ton cas dans le sens d'être nerveuse, mais il y a beaucoup de gens, il y a des dames comme des hommes nerveuses, qui vont dire « Ah oui, mais j'ai peur », mais vous n'avez pas à avoir peur, c'est votre bébé de tous les jours. Toi, tu l'as vite compris, puis on a fait ça en une prise. Puis,
1: c'est un avantage que j'ai, que je ne suis pas nerveuse dans ces
0: moments-là. C'est un avantage certain, et dans ta profession de tous les jours, c'est important aussi, parce que des fois, il faut que tu enseignes aux gens. Hein? Il y a beaucoup de pédagogie. Il y a des mythes qu'on entend, des choses comme ça.
1: Exact.
0: Donc.
1: Puis je pense que l'adrénaline fonctionne bien avec moi.
0: Ah oui.
1: Il y en a que l'adrénaline, elle est fait comme bafouer ou perdre le contrôle. Moi, c'est le contraire.
0: C'est
1: ça fonctionne très bien. Ça monte bien au cerveau.
0: Ça te donne, et c'est parfait, et beaucoup d'assurance. Et ça, c'est signe, justement, c'est un signe très, très intéressant pour les gens qui se démarquent, pour les gens... on le disait même dans différents domaines politiques et autres, et dans ta profession, ça fait pas exception. Donc, aujourd'hui, là, on va passer aux services, parce qu'il y en a beaucoup de services que tu offres chez vous.
1: Oui.
0: 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Et là, aujourd'hui, tu veux parler finalement, au départ, de Botox. Hein? C'est ce qu'on entend sur toutes les lèvres, démystifier un peu ce qu'on entend, les vraies choses, les vrais des moins vrais, on va le dire comme ça.
1: Oui. Hein? Avant de commencer à parler de Botox, je veux te parler un petit peu de l'adrénaline quand tu travailles comme ambulancier ou ambulancière.
0: Ah, oui, ben, c'est important.
1: Parce que
0: ça.
1: L'autre fois, dans l'émission aussi, j'ai dit que j'étais ambulancière pendant 8 ans.
0: Ben oui.
1: Puis c'est là que j'ai découvert qu'avec l'adrénaline, je fonctionne bien. Quand on a des appels qui sont très heavy, très lourds.
0: Ben certains, c'est
1: lourd.
0: Et
1: tu es stressée. Puis moi, j'ai trouvé que j'étais très, très, très bonne dans les techniques, dans le ABC, dans le 1, 2, 3, comment on fonctionne pour... transporter, traiter puis transporter. Alors c'est là que j'ai découvert que mon adrénaline fonctionne bien dans ce métier-là.
0: Ok, c'est du leadership en même temps, et c'est pas, tu fais bien de mentionner, parce que même dans notre métier, des émissions en direct, il y a des drames qui arrivent, il y a des chefs d'antenne pour qui c'est beaucoup plus difficile que pour d'autres. Ça veut pas dire qu'ils sont insensibles. Ceux qui réussissent bien, souvent, comme chef d'antenne, on le voit, peu importe le réseau, ce sont des gens qui ont justement cette faculté, comme tu as ta façon, de bien vivre avec l'adrénaline et de composer avec elle.
1: Exact.
0: C'est un très bon point. Il y a des gens qui vont se reconnaître.
1: Alors, revenons à nos services, à la clinique. Nous, comme je vous ai dit, on fait les soins de la peau et les soins de cou et visage. Et quand on parle soins de peau, pourquoi on divise soins de peau, soins de cou, de visage? Parce qu'on va à 3 niveaux de la peau. À la surface où est-ce qu'on fait l'épilation, on enlève les poils et on traite tout ce qui est texture externe avec les soins de peau. On va à une profondeur moyenne où on fait les skin boosters, l'hydratation pour donner du glow avec des petites aiguilles où on met des sérums et des nutriments. Et on va en profondeur, en sous-cutané ou intramusculaire avec les injections.
0: D'accord.
1: Puis le plus important des injections, comme vous m'avez demandé la semaine passée, c'est quoi le soin numéro 1? C'est le neurotoxine qui s'appelle communément Botox.
0: Botox, d'accord.
1: Le Botox, c'est une marque. Mm-hmm. Au Canada, il y en a plusieurs marques. Il y a Botox, il y a Dysport, il y a Nuceiva, il y a Zeomin et il y a Letybo. Il y a 5.
0: D'accord.
1: Et sont les 5 acceptés par Santé Canada. Alors, ces botox-là sont toutes des neurotoxines botulinique Tout le monde demande c'est quoi la différence. Il n'y a pas de différence.
0: Okay.
1: Ce sont tous de toxines botulinique A mm-hmm. qui travaillent de la même façon et ils ont à peu près la même durabilité. Ils ont la même force, mettons, pour figer.
0: Okay,
1: quand on veut un effet figé, il faut mettre un petit peu plus. Quand on veut un effet naturel, on va mettre un petit peu moins. La seule différence entre ces cinq, c'est que l'injecteur doit savoir avec quelle molécule est en train de travailler parce que ça diffère les points d'injection.
0: Ah, d'accord.
1: Il y en a un médicament qui diffuse plus, un qui diffuse moins. Alors, il faut mettre plus d'injections dans un que dans l'autre, pour l'autre.
0: Et ça, est-ce que ça prend du temps pour les injecteurs, injectrices à assimiler ça?
1: Oui.
0: Oui.
1: Les gens pensent que c'est simple. N'importe qui veut commencer dans les injections, dans les injectables, ils pensent qu'une journée ou deux, on va savoir injecter. Moi, je suis capable d'injecter. C'est pas l'effet de prendre l'aiguille et rentrer dans la peau qui est le plus difficile. C'est savoir l'exacte quantité et où la placer. Puis surtout, où ne pas mettre une aiguille là-dedans, ou ne pas injecter. Oui. Parce qu'une fois tu injectes où il ne faut pas injecter, tu vas rester avec le résultat pendant 1, 2, 3 mois avec un effet qui est pas belle parce que ça prend 3 à 4 mois pour que l'effet part. Ce qui est bon dans le Botox, qu'est-ce que ça fait avant tout qu'on va t'expliquer qu'est-ce que ça fait? Le Botox, c'est un médicament. C'est pas quelque chose physique qu'on met dans les lèvres. Non. Le Botox, on le met dans les muscles du visage pour changer une expression ou pour relaxer le muscle et perdre l'expression. Ça veut dire, si on veut sourire à côté des yeux, on n'aura plus les rides. Si on veut se fâcher entre les yeux, on n'a plus le 11 ou les rides de lion.
0: On n'aura plus
1: si on veut être surpris, on n'a plus les rides dans le front et on peut même pas être surpris des fois parce que ça monte pas nos sourcils.
0: Okay.
1: Alors on enlève l'expression, c'est pour ça qu'on dit qu'on fige le visage.
0: Oui.
1: Il y a beaucoup qui veulent être figés, mais il y en a beaucoup maintenant qui veulent que ce soit un effet naturel. Je veux répéter à tout le monde qui nous écoute, le bon Botox, c'est pas aujourd'hui même ou après 2 semaines quand ça fait ça, son effet, parce que le Botox prend 2 semaines pour donner son effet.
0: D'accord.
1: C'est pas l'effet figé qui est le meilleur. C'est pas fait pour le 1, 2 mois de Botox et après on va recommencer. Parce que les gens disent, je veux pas le faire parce que je veux pas le recommencer à 4 mois. Le Botox, c'est pour long terme. Plus qu'on fait, plus qu'on diminue les contractions musculaires du visage, plus que les rides vont être moins marquées. Parce que plus qu'on contracte, la peau va se plier, faire une marque à la place de la ride où est-ce qu'on sourit, où est-ce qu'on fait l'expression. Plus qu'on fait, ce muscle-là va s'affaiblir, puis la peau va être lissée.
0: Donc, moins on aura besoin d'en faire.
1: Moins on aura besoin et on peut avoir des expressions sans avoir des rides à la longue.
0: OK, quand même, c'est intéressant.
1: Alors, c'est ça qui est bon. Puis, si tu veux comparer quelqu'un qui fait du Botox avec quelqu'un qui fait pas, commence aujourd'hui à en faire. Puis, après 2 ans, tu vas regarder le deux visages et là, tu vois la différence.
0: Même si la seconde personne n'en fait plus.
1: C'est ça.
0: OK.
1: Exactement.
0: Ça, c'est quand même fascinant.
1: Alors, c'est la durée, avec le temps, avec la durée et la répétition, les muscles s'affaiblissent, puis on a moins de rides dans le visage. Alors, je répète, le Botox n'est pas un physique, ça fait pas de volume, ça gonfle pas, ça fait rien, c'est la cyanurique qui gonfle.
0: Oui.
1: C'est un médicament, il rentre dans le muscle, il le fait relaxer, il prend plus le contrôle du cerveau, ce muscle-là. Il répond plus au cerveau. Non. Il devient rebelle, puis il se relaxe.
0: Il envoie le cerveau sur l'autre ligne.
1: Alors, où on veut relaxer, on va mettre le point.
0: OK, parfait.
1: C'est comme ça que ça fonctionne.
0: C'est bien de le démystifier parce que les gens, souvent, on mélange tout ça.
1: Après 4 mois, ça revient. Le muscle revient à sa fonctionnalité. Et plus qu'on fait pas, plus que ça revient plus fort, plus fort, plus fort. Si on arrête, ça revient fort, comme avant le muscle.
0: C'est sûr.
1: La seule place où on cherche pas à enlever une ride, c'est dans les masseters.
0: OK.
1: C'est parce qu'il y a des gens qui contractent les dents puis qui grincent les dents la nuit. On peut faire les masseters. Puis quand on injecte les masseters, c'est les deux coins
0: de la mâchoire. Pour se situer là.
1: Okay. Ça fait 2 jobs. Un, on relâche le muscle, ça grince plus. La deuxième, ça amincit le visage.
0: Okay.
1: Parce que le muscle qui est gros, il devient plus mince et, sous-entendu, le visage devient plus ovale.
0: Ah, que c'est intéressant. 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
1: Oui.
0: Hein? C'est alors, important. 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
0: C'est fait avec passion et la transmission aussi se fait avec passion également.
1: Merci.
0: Ben, merci à toi, Myrna.
1: Merci.
0: Très bon week-end.
1: Merci,
0: on a
1: Nicolas.
0: Déjà hâte de te retrouver vendredi prochain.
1: Bonne journée.
0: Merci, bonne journée, bon week-end. L'ami Myrna, qu'on peut retrouver bien sûr à la Clinique Main d'Or et à l'Institut Main d'Or. Au retour, on parle sécurité avec Roger Demers. À tout de suite.
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5: Bonjour à tous, voici ce que l'on surveille pour vous dans l'actualité. Jour 9 de la campagne électorale au Québec aujourd'hui. Le roi Charles III apparaît maintenant sur le nouveau billet de 20 $ dévoilé par la Banque du Canada. Et à l'international, le président ukrainien Volodymyr Zelensky devrait effectuer une visite au Canada la semaine prochaine. Au sport, les Red Sox de Boston sont en action ce soir à 19h05 contre Baltimore. Plus détaillé d'autres nouvelles dans une trentaine de minutes.
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1: h 19, on vous souhaite la bienvenue, c'est Radio Réveil à CNV Radio Numérique et en simultané au AM 940. Très heureux de retrouver Roger, bien accompagné bien sûr de Paul, avec qui on jase de sécurité, on le dit souvent au sens large, parce qu'on a des dossiers, des sujets. Salut bonjour. Mon cher Roger,
2: bonjour,
1: vendredi. Je pensais que tu allais dire bonjour jeune homme. Bonjour, jeune homme.
2: Ben oui.
1: Jeune homme au pluriel, ben oui. Le cœur ben jeune. Oui.
3: Je me suis pas sensibilisé.
1: Et le corps en partie. Ah. Oui, non. On y reviendra, comme dirait l'autre. Et aujourd'hui, ben, c'est toujours intéressant, tout domaine confondu, à CNV, à l'émission en particulier, ben, on aime ça quand nos chroniqueurs, chroniqueuses nous arrivent avec du vrai, des faits vécus. Et c'est le cas de mon ami Roger aujourd'hui, puis Paul peut en témoigner. Autrement dit, quand on a à travailler dans votre domaine, à vous autres, messieurs, des dossiers, on va dire colossaux, si ça peut se dire, sinon, quoi, des projets d'envergure, ça se fait pas en claquant des doigts, on s'en doute, mais ça demande des ajustements.
2: La façon dont ça fonctionne, c'est que lors d'un projet de construction, premièrement, l'architecte fait les plans du bâtiment.
1: Oui.
2: Ensuite, l'ingénieur embarque en électricité, en plomberie, chauffage.
1: Tout le pedigree.
2: Les métiers.
1: OK, d'accord.
2: Ensuite, il y a le dessin d'atelier que l'ingénieur... dessine selon les normes, selon les pièces à protéger.
1: D'accord.
3: Le dessin d'atelier, excusez Roger, c'est que c'est le dessin que toi, tu vas travailler avec.
1: Ah bon?
3: Un coup fini, là.
1: Qui va te servir d'ébauche.
3: Qui te dit où mettre les différents composantes, que ce soit électrique, que ce soit incendie, que ce soit plomberie. Tu vas avoir les différents plans. Comme ça.
1: C'est pas laissé au hasard. Là. C'est pas quelqu'un qui
3: regarde. Non.
1: Les normes sont, t'en parlais, Roger, sont de plus en plus élevées aussi.
2: Plus élevées et plus strictes.
1: C'est sûr.
2: La façon que ça fonctionne, c'est que l'ingénieur va dessiner sur le plan la détection incendie. Exemple, à chaque sortie, il va avoir un dessin d'une station manuelle, d'un avertisseur sonore.
1: OK, d'accord.
2: C'est par étage. Ensuite, il y a le dessin de câblage. La partie, on appelle ça électrique.
1: OK. Les fils. Hein?
2: C'est ça, exactement.
1: Oui, d'accord.
2: Ensuite, quand l'ingénieur a terminé et approuvé son plan, on appelle ça, ça fait partie des plans électriques, mais nous, notre section à nous, c'est l'incendie.
1: D'accord.
2: C'est que là, l'ingénieur envoie ça au client et le client nous appelle et nous envoie par PDF les plans et devis.
1: D'accord. Et ça, il y a un délai de combien de temps? Ça dépend évidemment du client, tu vas me dire, entre deux rendez-vous, Paul?
3: Mais c'est un gros contrat, une grosse construction, ça, on parle de mois, là.
1: À ce point-là,
3: Avant le premier pelleté de terre.
2: C'est ça.
1: Tout ça doit être fait avant.
2: Exact.
1: D'accord.
2: Quand on reçoit le plan et devis de l'ingénieur, qui nous envoie ça direct avec le client, c'est que là, nous, on étudie, on prend, on vérifie si
1: tout est conforme.
2: Rien.
1: OK.
2: Ensuite, on demande à notre fournisseur les quantités. Tant de stations manuelles, tant détecteurs de fumée, détecteurs de chaleur. Puis on envoie aussi en double vérification au manufacturier qui manufacture le matériel d'alarme incendie.
1: D'accord.
2: Une vérification sur son côté.
1: Pour être sûr que rien n'est oublié.
2: OK,
1: c'est intéressant.
2: Ensuite, notre fournisseur manufacturier nous retourne comme de quoi que...
1: Tout est beau.
2: Tout est beau avec sa propre soumission.
1: Avec son étampe. Presque.
3: Il nous envoie la soumission, notre soumission à nous, que nous, on devrait payer à notre fournisseur.
1: OK. Bien.
3: Puis avec tous les accessoires, vu le plan, oui, c'est ça. Mm-hmm. T'sais. Donc, ça nous aide aussi, nous, ça vérifie ce que nous, on pensait. Ça nous aide à s'assurer qu'on parle le même langage, là, t'sais.
1: Ben voilà.
3: Parce que des fois qu'un peut oublier quelque chose et
1: c'est
3: puis...
1: Sûr. Ouais. Mais c'est humain.
3: Mais
1: c'est
3: humain. Le problème, c'est lorsque ces vérifications qui sont faites là, ils sortent des accros, des lacunes de l'ordre de l'ingénieur.
1: Ah, oui.
3: Là, à ce moment-là, tu peux t'imaginer toute la paperasse qu'il faut que tu retournes à l'ingénieur, pour que l'ingénieur corrige son plan.
1: Mais voilà.
3: Puis qu'il fasse la distribution du plan, qu'il mette sa signature en bas, mais qu'il fasse la distribution du plan.
1: Ah, oui.
3: Donc c'est ardu, mais c'est parce qu'au bout de la ligne, c'est Roger, qui est responsable de que ça fonctionne bien,
1: ben,
3: et puis que c'est sécuritaire aussi.
1: Exact.
3: Puis que parce que un coup fini, on est surtout à l'arme, on est vérifié par la compagnie, par le manufacturier qui vient faire son test lui-même.
2: Sa vérification.
3: Sa vérification, puis qui donne un certificat comme quoi que ce que tu as fait, c'est bon.
1: Donc, ta
3: job est bien faite.
1: Il faut que ça fonctionne. C'est vrai que ça repose sur tes épaules, Roger, ou les gens qui ont des entités comme les vôtres, quelque part.
2: C'est ça.
1: Et ça arrive, ça, qu'à un moment donné, il peut y avoir une erreur. C'est humain.
2: C'est possible.
1: Au niveau ingénierie.
2: Ouais.
1: Puis là, t'es un peu pris avec ça, t'as juste le tir.
2: Oui, mais ça se règle assez vite.
1: Assez vite? OK.
2: Quand on parle de gros chantiers, ben l'ingénieur, quelque chose que mes techniciens ne comprennent pas, le câble, il faut qu'il passe à tel endroit, mais il y a un obstacle. On peut pas percer une colonne de soutien non plus.
1: OK, d'accord.
2: Fait que
1: faut
2: on
1: communiquer.
2: Appelle l'ingénieur, même il va se déplacer.
1: Bon, okay.
2: Qu'est-ce que vous en pensez? C'est
1: ben
2: ça l'obstacle.
1: On vient de trouver un...
2: Ça prend votre approbation.
1: Ben oui, on vient de trouver une colonne.
2: Oui. Ouais.
1: Elle était pas là.
2: C'est ça.
3: Ils font des amendements à ce moment-là au plan. Puis,
1: oui, j'imagine.
3: Mais ça fait rien. C'est de la planification. Puis ça retarde aussi des fois le passage ou l'installation elle-même.
1: Ben j'imagine là aussi. Puis c'est pour ça que souvent il y a des. C'est pas par paresse, mais il y a des grands chantiers où il y a une date écrite au tableau, puis on dépasse cette date-là.
3: Ouais,
1: il y a souvent des retards.
2: Ouais.
1: On a tendance à dire que c'est souvent au Québec, oui, mais il y a des raisons, puis ça doit être la même chose ailleurs aussi. Ça fait partie des impondérables.
2: Ce qu'on a vécu chez nous, les retards, c'est plus dans le temps de la COVID, on avait de la misère à avoir certaines pièces qui retardait, pas que ça retardait longtemps le projet, mais c'était un stress.
1: Ben, je comprends, il y avait
2: que
1: pénurie.
2: Que tout le monde a vécu.
1: Oui,
2: là.
1: Absolument. Pénurie de morceaux, de
2: c'est
1: pièces.
2: C'est ça, exact.
1: Et ça peut être des petites vis, ça peut être vis cachées ou pas cachées,
3: oui.
1: Mais qui étaient introuvables.
2: C'est une composante.
1: Oui, absolument. Puis là, si on transpose ça à monsieur, madame, tout le monde, au niveau résidentiel ou commercial, il y a des gens qui se disent, puis ça fait une belle chronique une fois de plus ce matin, qui se disent, voilà des gens qui prennent le temps de communiquer, puis ça, on veut avoir ça. Si on veut obtenir des services, là,
2: c'est
1: une qualité, ça.
2: Ben oui. Les clients vont nous appeler pour des renseignements. Exemple, un client résidentiel, là, on a une porte à changer.
1: Mm-hmm.
2: Il y a déjà un contact sur la porte.
1: Ah, oui, fait que OK.
2: On y va en deux phases. Notre technicien passe enlever
1: le
2: quincaillerie de câble
1: qui
2: est dans le cadrage.
1: Ouais.
2: On enlève tout ça pour faciliter les travaux pour le contracteur qui va changer le cadrage, tout ça.
3: Puis donc, souvent, ce qui nous arrive, c'est que le contracteur arrive puis arrache la porte, mais il coupe le fil.
1: Il s'en va avec le... Ben oui.
3: Tu sais, fait que là, toi, t'es pris avec un petit bout de fil.
1: Ben oui.
3: Puis là, le client dit, mais là, ça marche plus, mon affaire marche plus, tu sais. Ben oui, regarde, tu sais.
1: Il a coupé le fil. Ça arrive, ça?
3: Puis,
1: ça arrive,
2: c'est honnête.
3: Les contacts souvent, excuse Roger, mais les contacts souvent sont encastrés parce que dans des
1: oui,
3: portes,
2: c'est
3: pas le contact en surface, c'est le contact encastré dans la porte. Ben si la porte est jetée au vidange, le contact vient de partir.
1: Ben c'est sûr, tu viens de perdre tes contacts.
3: Oui,
1: c'est ça. C'est le cas de Dieu.
2: Sur mon côté à moi,
1: Oui, c'est pas arrivé.
2: C'est
1: pas souvent.
2: Très, très rare. Okay. Le client va prendre le temps de planifier ou l'entreprise mm-hmm. qui a les travaux à faire va dire que vous avez un système d'alarme, appelez votre fournisseur.
1: OK. D'accord. Est-ce que ça peut se faire en une seule visite? Par exemple, je change la porte d'entrée chez moi, là. J'ai
2: oui,
1: ça.
2: Oui,
1: je peux ça t'appeler en disant, Roger, regardez, là, il y a ça, ça, ça. Une seule visite, parce que là, il prend le contact sur une porte, puis il le met sur une autre.
2: Oui, mais c'est parce que des fois, c'est un délai. Ça peut lui prendre une demi-heure, une heure, deux heures. Si un...
1: Dépendamment de la porte.
2: Hein? Oui, c'est ça, puis on veut pas retenir le technicien à attendre non plus.
1: Ben non, c'est sûr. Même si tu lui offres deux, trois cafés à un moment donné.
2: C'est ça.
1: Il y a d'autres choses à faire quand même.
2: C'est ça.
1: C'est normal. Pas parce qu'on s'ennuie. Et d'ailleurs, c'est pas parce qu'on s'ennuie, mais il faut s'arrêter là. Merci beaucoup, mon cher Roger.
2: Merci,
1: on invite les gens à communiquer avec toi. À
2: oui.
1: un seul numéro.
2: 450-373-7090.
1: C'est un plaisir, comme toujours. Merci, mon cher Paul. On te retrouve
3: Bienvenue,
1: demain
3: merci.
1: Aux commandes pour l'ami Rémi Trudel. Merci à vous d'avoir été là, chers amis. Ce fut un autre beau rendez-vous à Radio Réveil. Restez bien branchés. CNV et Web 940. Bon week-end!
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4: Les prévisions du temps pour Montréal et la grande région métropolitaine aujourd'hui, vendredi, on prévoit une alternance de soleil et de nuages pour les prochaines heures. Faible risque d'averse, seulement 30% cet après-midi. Les vents soufflent de l'ouest, 20 km à l'heure, maximum de 24 degrés. Partiellement nuageux, toujours un faible risque d'averse en soirée, minimum la nuit prochaine de 17. On prévoit un beau week-end à l'horizon. Demain, samedi, alternance soleil et nuages, maximum de 22. Ce sera beau pour dimanche avec plein soleil, maximum de 24 degrés. Et à plus long terme, lundi, on conserve le beau temps avec du soleil, un maximum de 24. CNV Météo à la 30e minute de l'heure.

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1: Bonjour à tous, bon vendredi, ici Louis Martin-Écosse, bienvenue à notre antenne. Alors, élection provinciale au Québec, voici un résumé des principaux engagements qui ont été pris par les chefs de parti lors de leur conférence de presse le 3 septembre. Du côté du Parti québécois en Abitibi-Témiscamingue, le chef Paul Saint-Pierre Plamondon a annoncé qu'un gouvernement du PQ ajouterait un volet collectivité minière au programme de partage des revenus des redevances sur les ressources naturelles, notamment en transférant aux régions concernées 10 % des revenus qui sont tirés des redevances minières. Pour le Parti libéral du Québec, le chef Charles Milliard s'est engagé, lui, à intégrer pleinement la télésanté, dont des services de consultation virtuelle à la première ligne au Québec. Un gouvernement libéral miserait également sur l'interdisciplinarité afin de permettre aux patients d'accéder aux bons professionnels selon son besoin, notamment une infirmière, une IPS ou un médecin. Les soins nécessitant un examen ou une présence physique continueraient, bien sûr, d'être offerts en personne, a tenu à rassurer le Parti libéral. La co-porte-parole de Québec solidaire, Ruba Gazal, a donné, elle, plus de détails sur l'intention des solidaires de taxer davantage les grandes fortunes québécoises. Un gouvernement solidaire imposerait un impôt de 1 % sur les fortunes de plus de 25 millions et de 2 % sur les fortunes dépassant les 100 millions de dollars. Québec solidaire évalue que cette mesure permettrait d'obtenir 5 milliards de dollars par année. Éric Duhaime du Parti conservateur du Québec a dévoilé le plan famille promettant de maintenir le financement du réseau public de garderie en plus de bonifier le crédit d'impôt pour frais de garde dès le 1er avril 2027. Le Parti conservateur veut aussi créer une allocation imposable de 100 $ par enfant chaque semaine, soit 5 200 par année, pour les parents qui n'ont pas de place subventionnée et qui ne réclament pas le crédit d'impôt pour frais de garde. Enfin, de son côté, Christine Fréchette, la chef de la Coalition Avenir Québec, a présenté des mesures afin d'aider les aînés aux prises avec l'augmentation du coût de la vie. Un gouvernement de la CAQ bonifierait le crédit d'impôt pour le soutien aux aînés de 200 $. Dès l'année d'imposition 2026, le montant maximal passerait ainsi de 2000 à 2200 pour les personnes de 70 ans et plus à revenu modique. À l'international, le président ukrainien Volodymyr Zelensky devrait effectuer une visite au Canada la semaine prochaine. L'information d'abord rapportée par The Globe and Mail a été validée par Radio-Canada auprès de deux sources indépendantes. Et finalement, le roi Charles III apparaît maintenant sur le nouveau billet de 20 $ qui a été dévoilé par la Banque du Canada jeudi. Il s'agit du premier billet canadien à représenter le monarque. Son effigie remplace celle de la reine Élisabeth II qui est décédée le 8 septembre 2022. Le billet, principalement fabriqué en polymère, a été conçu avec une orientation verticale plutôt qu'horizontale. Et finalement, au sport en action au baseball, ce soir à 19h05, les Red Sox contre Baltimore et à 20h10, les Blue Jays affrontent les Royals de Kansas City. Voilà ce qui complète notre bulletin d'information, les manchettes CNV à la 45e minute de l'heure.
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2: D'abord au baseball, victoire pour les Blue Jays de Toronto 6-3 hier contre Cleveland. Les Blue Jays qui sont en action à nouveau aujourd'hui, cette fois à 20h10 contre Kansas City. Et victoire des Red Sox de Boston contre Baltimore. Les deux équipes sont à nouveau en action dès ce soir à 19h05. Le Canadien de Montréal a trouvé son diffuseur francophone national. Québécois a annoncé jeudi avoir conclu une entente d'une durée de 12 ans avec Rogers Communications pour la présentation de matchs de la Ligue nationale de hockey en français. Comme l'avait révélé le journal La Presse en juillet dernier, TVA Sport présentera donc 32 matchs du tricolore à compter de cette saison. Et au tennis, Félix Auger-Aliassime doit déjà faire ses bagages. Il a été éliminé dès le deuxième tour des internationaux de tennis des États-Unis jeudi à New York. Toujours au tennis, Nick Kyrgios a accepté une suspension d'un mois infligée par l'Agence internationale pour l'intégrité du tennis après avoir obtenu un test positif à la cocaïne lors d'un tournoi en Espagne en juin dernier. C'est ce qu'a annoncé l'organisation jeudi. CNV Sport à la première minute de l'heure.

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1: Bonjour à tous, voici ce que l'on surveille pour vous dans l'actualité. Jour 9 de la campagne électorale au Québec aujourd'hui. Le roi Charles III apparaît maintenant sur le nouveau billet de 20 $ dévoilé par la Banque du Canada. Et à l'international, le président ukrainien Volodymyr Zelensky devrait effectuer une visite au Canada la semaine prochaine. Au sport, les Red Sox de Boston sont en action ce soir à 19h05 contre Baltimore. Plus détaillé d'autres nouvelles dans une trentaine de minutes.
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3: Les prévisions du temps pour Montréal et la grande région métropolitaine aujourd'hui, vendredi, on prévoit une alternance de soleil et de nuages pour les prochaines heures. Faible risque d'averse, seulement 30 % cet après-midi. Les vents soufflent de l'ouest, 20 km à l'heure, maximum de 24 degrés. Partiellement nuageux, toujours un faible risque d'averse en soirée, minimum la nuit prochaine de 17. On prévoit un beau week-end à l'horizon. Demain, samedi, alternance soleil-nuages, maximum de 22. Ce sera beau pour dimanche avec plein soleil, maximum de 24 degrés. Et à plus long terme, lundi, on conserve le beau temps avec du soleil, un maximum de 24. CNV Météo à la 30e minute de l'heure.

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1: Bonjour à tous, bon vendredi, ici Louis Martin-Écosse, bienvenue à notre antenne. Alors, élections provinciales au Québec, voici un résumé des principaux engagements qui ont été pris par les chefs de parti lors de leur conférence de presse le 3 septembre. Du côté du Parti québécois en Abitibi-Témiscamingue, le chef Paul Saint-Pierre Plamondon a annoncé qu'un gouvernement du PQ ajouterait un volet collectivité minière au programme de partage des revenus des redevances sur les ressources naturelles, notamment en transférant aux régions concernées 10 % des revenus qui sont tirés des redevances minières. Pour le Parti libéral du Québec, le chef Charles Milliard s'est engagé, lui, à intégrer pleinement la télésanté, dont des services de consultation virtuelle, à la première ligne au Québec. Un gouvernement libéral miserait également sur l'interdisciplinarité afin de permettre aux patients d'accéder aux bons professionnels selon son besoin, notamment une infirmière, une IPS ou un médecin. Les soins nécessitant un examen ou une présence physique continueraient, bien sûr, d'être offerts en personne, a tenu à rassurer le Parti libéral. La co-porte-parole de Québec solidaire, Ruba Gazal, a donné, elle, plus de détails sur l'intention des solidaires de taxer davantage les grandes fortunes québécoises. Un gouvernement solidaire imposerait un impôt de 1 % sur les fortunes de plus de 25 millions et de 2 % sur les fortunes dépassant les 100 millions de dollars. Québec solidaire évalue que cette mesure permettrait d'obtenir 5 milliards de dollars par année. Éric Duhaime du Parti conservateur du Québec a dévoilé le plan famille promettant de maintenir le financement du réseau public de garderie en plus de bonifier le crédit d'impôt pour frais de garde dès le 1er avril 2027. Le Parti conservateur veut aussi créer une allocation imposable de 100 $ par enfant chaque semaine, soit 5 200 par année, pour les parents qui n'ont pas de place subventionnée et qui ne réclament pas le crédit d'impôt pour frais de garde. Enfin, de son côté, Christine Fréchette, la chef de la Coalition Avenir Québec, a présenté des mesures afin d'aider les aînés aux prises avec l'augmentation du coût de la vie. Un gouvernement de la CAQ bonifierait le crédit d'impôt pour le soutien aux aînés de 200 $. Dès l'année d'imposition 2026, le montant maximal passerait ainsi de 2 000 à 2 200 pour les personnes de 70 ans et plus à revenus modiques. À l'international, le président ukrainien Volodymyr Zelensky devrait effectuer une visite au Canada la semaine prochaine. L'information d'abord rapportée par The Globe and Mail a été validée par Radio-Canada auprès de deux sources indépendantes. Et finalement, le roi Charles III apparaît maintenant sur le nouveau billet de 20 $ qui a été dévoilé par la Banque du Canada jeudi. Il s'agit du premier billet canadien à représenter le monarque. Son effigie remplace celle de la reine Élisabeth II qui est décédée le 8 septembre 2022. Le billet, principalement fabriqué en polymère, a été conçu avec une orientation verticale plutôt qu'horizontale. Et finalement, au sport en action au baseball, ce soir à 19h05, les Red Sox contre Baltimore et à 20h10, les Blue Jays affrontent les Royals de Kansas City. Voilà ce qui complète notre bulletin d'information, les manchettes CNV à la 45e minute de l'heure.
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2: D'abord au baseball, victoire pour les Blue Jays de Toronto 6-3 hier contre Cleveland. Les Blue Jays qui sont en action à nouveau aujourd'hui, cette fois à 20h10 contre Kansas City. Et victoire des Red Sox de Boston contre Baltimore. Les deux équipes sont à nouveau en action dès ce soir à 19h05. Le Canadien de Montréal a trouvé son diffuseur francophone national. Québecor a annoncé jeudi avoir conclu une entente d'une durée de 12 ans avec Rogers Communications pour la présentation de matchs de la Ligue nationale de hockey en français. Comme l'avait révélé le journal La Presse en juillet dernier, TVA Sports présentera donc 32 matchs du tricolore à compter de cette saison. Et au tennis, Félix Auger-Aliassime doit déjà faire ses bagages. Il a été éliminé dès le deuxième tour des internationaux de tennis des États-Unis jeudi à New York. Toujours au tennis, Nick Kyrgios a accepté une suspension d'un mois infligée par l'Agence internationale pour l'intégrité du tennis après avoir obtenu un test positif à la cocaïne lors d'un tournoi en Espagne en juin dernier. C'est ce qu'a annoncé l'organisation jeudi. CNV Sport à la première minute de l'heure.

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1: Jour 9 de la campagne électorale. Culture, itinérance, alimentation et troisième lien au programme des chefs. Importante entrave routière à Montréal pour la longue fin de semaine de la fête du travail. La Maison-Blanche met en ligne des jeux vidéo, faisant la promotion de sa politique d'expulsion des migrants. Deux ouvriers retrouvés vivants dans un tunnel au Népal après la crue catastrophique du 26 août. Et au sport, au football, les Alouettes de Montréal peuvent confirmer leur place en séries éliminatoires dès ce soir face aux Lions de la Colombie-Britannique à domicile. D'autres nouvelles dans une trentaine de minutes.
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3: Pour le Grand Montréal, on a un ciel variable avec 30% de probabilité d'averse avec des vents à 20 km/h, un maximum de 24. Ce soir et cette nuit, partiellement nuageux, 30% de probabilité d'averse, un minimum de 17. Demain samedi, généralement nuageux, 40% de probabilité d'averse tard en après-midi. Les vents devenant du nord restent à 20 km/h en mi-journée, un maximum de 23, un humidex à 27. Pour dimanche, du soleil, un maximum de 25. Et pour lundi, à plus long terme, du soleil, un maximum de 26. Pour Québec et le bas du fleuve, là, c'est généralement nuageux, 60% de probabilité d'averse en après-midi avec un risque d'orage, un maximum de 20 degrés, un humidex à 25. Ce soir et cette nuit, généralement nuageux, 40% de probabilité d'averse avec un risque d'orage, un minimum de 14. Pour le week-end de samedi, généralement nuageux, 40% de probabilité d'averse tard le matin et en après-midi, des vents devenant du nord-est à 30 km/h, des rafales à 50, un maximum de 19, et pour lundi, du soleil, un maximum de 24 degrés. 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CNV Météo, à la 30e minute de l'heure.

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1: Aujourd'hui, vendredi 4 septembre, bonjour à tous, voici vos informations. Campagne électorale jour 9, les chefs des principaux partis parleront notamment de culture, d'itinérance et d'alimentation. Christine Fréchette de la CAQ lancera sa journée à Saint-Eustache à l'occasion d'une conférence de presse. Elle se rendra ensuite à Gatineau où elle fera finalement une apparition au Festival des Montgolfières. Paul Saint-Pierre Plamondon du Parti québécois tiendra un point de presse consacré à la sécurité alimentaire. Il rencontrera également les médias en milieu d'après-midi à Jonquière. En soirée, le chef péquiste participera à un rassemblement militant à Québec. Charles Milliard du Parti libéral du Québec commence sa journée à Rivière-du-Loup. Il fera ensuite une annonce en matière d'itinérance à Québec avant de visiter les installations de l'Aube-Rivière et de Moisson-Québec. Il prendra finalement part à une activité de curling en soirée. Rouba Gazal de Québec solidaire présentera à Québec des mesures visant à soutenir les travailleurs du milieu culturel. En soirée, elle se rendra au Saguenay pour participer avec des citoyens à la 4e rencontre solidaire du Rendez-vous des possibles. Et le chef conservateur Éric Duhem est à Lévis pour tenir une conférence de presse consacrée au 3e lien. Il rencontrera de nouveau les médias en milieu d'après-midi avant de visiter la Poutine Fest de Québec en soirée. En circulation, si vous avez l'intention de prendre la route à l'occasion de la longue fin de semaine de la fête du travail, préparez-vous à plusieurs entraves majeures. L'autoroute 25, y compris le tunnel Louis-Polyte-Lafontaine, sera fermée en direction de Montréal jusqu'à mardi matin 5h. En direction de la rive sud, l'autoroute 25 et le tunnel seront également fermés durant la nuit. Le pont Victoria qui relie Saint-Lambert à Montréal sera complètement fermé en direction de la rive sud de vendredi 23h à mardi 5h. Une seule voie en direction de Montréal demeurera toutefois ouverte durant cette période. La travée ouest en direction sud de l'avenue du Parc, entre l'avenue des Pins et l'avenue du Mont-Royal, sera quant à elle fermée à compter du 4 septembre. L'avenue du Parc sera ensuite complètement fermée pendant près d'un mois, du 7 septembre au 4 octobre, en lien avec l'aménagement de la zone départ et d'arrivée des championnats du monde de cyclisme. Aux États-Unis, la Maison-Blanche, qui diffuse régulièrement des contenus chocs pour promouvoir sa politique anti-immigration, a mis en ligne hier un jeu vidéo portant sur l'expulsion de personnes en situation irrégulière. Accessible sur le site officiel de l'exécutif américain, le jeu s'inspire d'un genre classique du jeu d'arcade et adopte un graphisme rétro. Le joueur doit guider un personnage représentant Tom Homan, le principal conseiller du président Donald Trump en matière d'immigration, et rassembler un maximum de personnes ayant traversé le Rio Grande à la frontière avec le Mexique afin de les expulser. Un autre jeu, également mis en ligne hier par la Maison-Blanche, consiste à construire un mur à la frontière mexicaine. La politique d'expulsion massive demeure l'une des politiques de l'administration qui suit le plus fidèlement le cap fixé par le président républicain. Et plus personne n'y croyait, mais le miracle a eu lieu. Les secours népalais ont retrouvé vivants hier deux ouvriers qui étaient prisonniers d'un tunnel dans le nord du Népal depuis la crue catastrophique du 26 août dans l'Himalaya. L'un des deux survivants a été extrait sur une civière, l'autre, le visage et le corps couverts de boue, a pu être remis sur ses pieds sous les acclamations de ses sauveteurs. Selon le dernier bilan, toujours provisoire, la crue dévastatrice de la semaine dernière a fait au moins 1308 morts et 5624 disparus. Et au sport, au baseball, les Blue Jays de Toronto entament une nouvelle série ce soir face aux Royals à Kansas City. 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
2: D'abord au tennis aux internationaux des États-Unis, Carlos Alcaraz a obtenu son billet pour le troisième tour. Le champion en titre a remporté 8 jeux consécutifs en route vers une victoire en 4 manches de 4-6, 6-0, 6-3 et 6-2 contre le Portugais Jaime Faria. Alcaraz affrontera au troisième tour le Chinois Yibing Wu, tombeur de l'Australien James Duckworth, en 3 manches de 7-5, 6-3 et 6-1. Le Russe Daniil Medvedev s'est lui aussi qualifié grâce à une victoire de 6-1, 6-3 et 7-5 contre l'Américain Sebastian Gorzny. Medvedev retrouvera au prochain tour le Français Arthur Rydenknecht qui a éliminé l'Espagnol Jaume Munar en 3 manches. Denis Shapovalov et Leilani Fernandez ont tous deux remporté leur match hier et accèdent au troisième tour, tout comme la numéro 1 mondiale Arina Sabalenka. Au basketball, le joueur vedette Kawhi Leonard évite finalement une suspension à la suite de l'enquête portant sur les Clippers de Los Angeles et un possible contournement du plafond salarial. Au terme d'une enquête, la NBA a décidé hier de ne pas suspendre Leonard ni d'annuler son contrat. Le circuit a néanmoins imposé de lourdes sanctions aux Clippers pour des agissements jugés répréhensibles et d'importantes violations des règlements de la NBA. L'organisation californienne perd 5 choix de premier tour au repêchage de 2029 à 2033 et devra également payer une amende de 30 millions de dollars. L'enquête a conclu que Leonard avait enfreint les règles en obtenant des revenus hors terrain avec l'aide des Clippers et en omettant de rembourser certaines dépenses personnelles payées par l'organisation. En cyclisme, on apprend que blessé ou non, Tadej Pogačar avait déjà renoncé au Grand Prix cycliste de Québec et de Montréal en choisissant de participer au Tour d'Espagne, où il visait un premier titre avant de subir notamment une fracture de la clavicule à la suite d'une lourde chute lors de la troisième étape samedi dernier. L'absence annoncée du double champion du monde slovène ouvre évidemment le jeu sur les plaines d'Abraham et le Mont-Royal la semaine prochaine. Parmi les principaux prétendants, 3 têtes d'affiche du dernier Tour de France ont confirmé leur présence aux organisateurs des seules épreuves du World Tour disputées en Amérique. Remco Evenepoel, Isaac Del Toro et le prodige Paul

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1: Jour 9 de la campagne électorale, culture, itinérance, alimentation et troisième lien au programme des chefs. Importante entrave routière à Montréal pour la longue fin de semaine de la fête du travail. La Maison-Blanche met en ligne des jeux vidéo, faisant la promotion de sa politique d'expulsion des migrants. Deux ouvriers retrouvés vivants dans un tunnel au Népal après la crue catastrophique du 26 août. Et au sport, au football, les Alouettes de Montréal peuvent confirmer leur place en séries éliminatoires dès ce soir face aux Lions de la Colombie-Britannique à domicile. D'autres nouvelles dans une trentaine de minutes.
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1: 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Pour le Grand Montréal, on a un ciel variable avec 30 % de probabilité d'averse avec des vents à 20 km/h, un maximum de 24. Ce soir et cette nuit, partiellement nuageux, 30 % de probabilité d'averse, un minimum de 17. Demain samedi, généralement nuageux, 40 % de probabilité d'averse tard en après-midi. Les vents devenant du nord restent à 20 km/h en mi-journée, un maximum de 23, un humidex à 27. Pour dimanche, du soleil, un maximum de 25. Et pour lundi, à plus long terme, du soleil, un maximum de 26. Pour Québec et le bas du fleuve, là, c'est généralement nuageux, 60 % de probabilité d'averse en après-midi avec un risque d'orage, un maximum de 20 degrés, un humidex à 25. Ce soir et cette nuit, généralement nuageux, 40 % de probabilité d'averse avec un risque d'orage, un minimum de 14. Pour le week-end de samedi, généralement nuageux, 40 % de probabilité d'averse tard le matin et en après-midi. Des vents devenant du nord-est à 30 km/h, des rafales à 50, un maximum de 19. Et pour lundi, du soleil, un maximum de 24 degrés.
2: 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CNV Météo, à la 30e minute de l'heure.

0: Électoral jour 9, les chefs des principaux partis parleront notamment de culture, d'itinérance et d'alimentation. Christine Fréchette de la CAQ lancera sa journée à Saint-Eustache à l'occasion d'une conférence de presse. Elle se rendra ensuite à Gatineau où elle fera finalement une apparition au Festival des Montgolfières. Paul Saint-Pierre Plamondon du Parti québécois tiendra un point de presse consacré à la sécurité alimentaire. Il rencontrera également les médias en milieu d'après-midi à Jonquière. En soirée, le chef péquiste participera à un rassemblement militant à Québec. Charles Milliard du Parti libéral du Québec commence sa journée à Rivière-du-Loup. Il fera ensuite une annonce en matière d'itinérance à Québec avant de visiter les installations de l'Aube-Rivière et de Moisson-Québec. Il prendra finalement part à une activité de curling en soirée. Rouba Gazal de Québec solidaire présentera à Québec des mesures visant à soutenir les travailleurs du milieu culturel. En soirée, elle se rendra au Saguenay pour participer avec des citoyens à la 4e rencontre solidaire du Rendez-vous des possibles. Et le chef conservateur Éric Duhem est à Lévis pour tenir une conférence de presse consacrée au 3e lien. Il rencontrera de nouveau les médias en milieu d'après-midi avant de visiter la Poutine Fest de Québec en soirée. En circulation, si vous avez l'intention de prendre la route à l'occasion de la longue fin de semaine de la fête du travail, préparez-vous à plusieurs entraves majeures. L'autoroute 25, y compris le tunnel Louis-Hippolyte-Lafontaine, sera fermée en direction de Montréal jusqu'à mardi matin 5h. En direction de la rive sud, l'autoroute 25 et le tunnel seront également fermés durant la nuit. Le pont Victoria qui relie Saint-Lambert à Montréal sera complètement fermé en direction de la rive sud de vendredi 23h à mardi 5h. Une seule voie en direction de Montréal demeurera toutefois ouverte durant cette période. La travée ouest en direction sud de l'avenue du Parc, entre l'avenue des Pins et l'avenue du Mont-Royal, sera quant à elle fermée à compter du 4 septembre. L'avenue du Parc sera ensuite complètement fermée pendant près d'un mois, du 7 septembre au 4 octobre, en lien avec l'aménagement de la zone départ et d'arrivée des championnats du monde de cyclisme. Aux États-Unis, la Maison-Blanche, qui diffuse régulièrement des contenus chocs pour promouvoir sa politique anti-immigration, a mis en ligne hier un jeu vidéo portant sur l'expulsion de personnes en situation irrégulière. Accessible sur le site officiel de l'exécutif américain, le jeu s'inspire d'un genre classique du jeu d'arcade et adopte un graphisme rétro. Le joueur doit guider un personnage représentant Tom Homan, le principal conseiller du président Donald Trump en matière d'immigration, et rassembler un maximum de personnes ayant traversé le Rio Grande à la frontière avec le Mexique afin de les expulser. Un autre jeu, également mis en ligne hier par la Maison-Blanche, consiste à construire un mur à la frontière mexicaine. La politique d'expulsion massive demeure l'une des politiques de l'administration qui suit le plus fidèlement le cap fixé par le président républicain. Et plus personne n'y croyait, mais le miracle a eu lieu. Les secours népalais ont retrouvé vivants hier deux ouvriers qui étaient prisonniers d'un tunnel dans le nord du Népal depuis la crue catastrophique du 26 août dans l'Himalaya. L'un des deux survivants a été extrait sur une civière, l'autre, le visage et le corps couverts de boue, a pu être remis sur ses pieds sous les acclamations de ses sauveteurs. Selon le dernier bilan, toujours provisoire, la crue dévastatrice de la semaine dernière a fait au moins 1308 morts et 5624 disparus. Et au sport, au baseball, les Blue Jays de Toronto entament une nouvelle série ce soir face aux Royals à Kansas City. CNV Information, à la 45e minute de l'heure.
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1: Aujourd'hui, vendredi 4 septembre, bonjour à tous, voici vos informations. Campagne

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1: D'abord au tennis aux internationaux des États-Unis, Carlos Alcaraz a obtenu son billet pour le troisième tour. Le champion en titre a remporté 8 jeux consécutifs en route vers une victoire en 4 manches de 4-6, 6-0, 6-3 et 6-2 contre le Portugais Jaime Faria. Alcaraz affrontera au troisième tour le Chinois Yibing Wu, tombeur de l'Australien James Duckworth, en 3 manches de 7-5, 6-3 et 6-1. Le Russe Daniil Medvedev s'est lui aussi qualifié grâce à une victoire de 6-1, 6-3 et 7-5 contre l'Américain Sebastian Gorzny. Medvedev retrouvera au prochain tour le Français Arthur Rydenknecht qui a éliminé l'Espagnol Jaume Munar en 3 manches. Denis Shapovalov et Leilani Fernandez ont tous deux remporté leur match hier et accèdent au troisième tour, tout comme la numéro 1 mondiale Arina Sabalenka. Au basketball, le joueur vedette Kawhi Leonard évite finalement une suspension à la suite de l'enquête portant sur les Clippers de Los Angeles et un possible contournement du plafond salarial. Au terme d'une enquête, la NBA a décidé hier de ne pas suspendre Leonard ni d'annuler son contrat. Le circuit a néanmoins imposé de lourdes sanctions aux Clippers pour des agissements jugés répréhensibles et d'importantes violations des règlements de la NBA. L'organisation californienne perd 5 choix de premier tour au repêchage de 2029 à 2033 et devra également payer une amende de 30 millions de dollars. L'enquête a conclu que Leonard avait enfreint les règles en obtenant des revenus hors terrain avec l'aide des Clippers et en omettant de rembourser certaines dépenses personnelles payées par l'organisation. En cyclisme, on apprend que, blessé ou non, Tadej Pogačar avait déjà renoncé au Grand Prix cycliste de Québec et de Montréal en choisissant de participer au Tour d'Espagne, où il visait un premier titre avant de subir notamment une fracture de la clavicule à la suite d'une lourde chute lors de la troisième étape samedi dernier. L'absence annoncée du double champion du monde slovène ouvre évidemment le jeu sur les plaines d'Abraham et le Mont-Royal la semaine prochaine. Parmi les principaux prétendants, 3 têtes d'affiche du dernier Tour de France ont confirmé leur présence aux organisateurs des seules épreuves du World Tour disputées en Amérique. Remco Evenepoel, Isaac Del Toro et

0: En 1973, Morgan Tanner défend l'avortement. Le Canadien remporte une 18e Coupe Stanley. Et Pink Floyd enregistre l'inoubliable Dark Side of the Moon.
1: On s'est aimé.
0: 1973, c'est aussi Joe Dassin. Michel Pagliaro. Et les Rolling Stones.
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1: Jour 9 de la campagne électorale, culture, itinérance, alimentation et troisième lien au programme des chefs. Importante entrave routière à Montréal pour la longue fin de semaine de la fête du travail. La Maison-Blanche met en ligne des jeux vidéo, faisant la promotion de sa politique d'expulsion des migrants. Deux ouvriers retrouvés vivants dans un tunnel au Népal après la crue catastrophique du 26 août. Et au sport, au football, les Alouettes de Montréal peuvent confirmer leur place en séries éliminatoires dès ce soir face aux Lions de la Colombie-Britannique à domicile. D'autres nouvelles dans une trentaine de minutes.
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3: Pour le Grand Montréal, on a un ciel variable avec 30% de probabilité d'averse avec des vents à 20 km/h, un maximum de 24. Ce soir et cette nuit, partiellement nuageux, 30% de probabilité d'averse, un minimum de 17. Demain samedi, généralement nuageux, 40% de probabilité d'averse tard en après-midi. Les vents devenant du nord-est à 20 km/h en mi-journée, un maximum de 23, un humidex à 27. Pour dimanche, du soleil, un maximum de 25. Et pour lundi, à plus long terme, du soleil, un maximum de 26. Pour Québec et le bas du fleuve, là, c'est généralement nuageux, 60% de probabilité d'averse en après-midi avec un risque d'orage, un maximum de 20 degrés, un humidex à 25. Ce soir et cette nuit, généralement nuageux, 40% de probabilité d'averse avec un risque d'orage, un minimum de 14. Pour le week-end de samedi, généralement nuageux, 40% de probabilité d'averse tard le matin et en après-midi, des vents devenant du nord-est à 30 km/h, des rafales à 50, un maximum de 19, et pour lundi, du soleil, un maximum de 24 degrés. 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CNV Météo, à la 30e minute de l'heure.

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1: Aujourd'hui, vendredi 4 septembre, bonjour à tous, voici vos informations. Campagne électorale, jour 9, les chefs des principaux partis parleront notamment de culture, d'itinérance et d'alimentation. Christine Fréchette de la CAQ lancera sa journée à Saint-Eustache à l'occasion d'une conférence de presse. Elle se rendra ensuite à Gatineau où elle fera finalement une apparition au Festival des Montgolfières. Paul Saint-Pierre Plamondon du Parti québécois tiendra un point de presse consacré à la sécurité alimentaire. Il rencontrera également les médias en milieu d'après-midi à Jonquière. En soirée, le chef péquiste participera à un rassemblement militant à Québec. Charles Milliard du Parti libéral du Québec commence sa journée à Rivière-du-Loup. Il fera ensuite une annonce en matière d'itinérance à Québec avant de visiter les installations de l'Aube-Rivière et de Moisson-Québec. Il prendra finalement part à une activité de curling en soirée. Rouba Gazal de Québec solidaire présentera à Québec des mesures visant à soutenir les travailleurs du milieu culturel. En soirée, elle se rendra au Saguenay pour participer avec des citoyens à la 4e rencontre solidaire du Rendez-vous des possibles. Et le chef conservateur Éric Duhem est à Lévis pour tenir une conférence de presse consacrée au 3e lien. Il rencontrera de nouveau les médias en milieu d'après-midi avant de visiter la Poutine Fest de Québec en soirée. En circulation, si vous avez l'intention de prendre la route à l'occasion de la longue fin de semaine de la fête du travail, préparez-vous à plusieurs entraves majeures. L'autoroute 25, y compris le tunnel Louis-Hippolyte-Lafontaine, sera fermée en direction de Montréal.

0: jusqu'à mardi matin 5h. En direction de la rive sud, l'autoroute 25 et le tunnel seront également fermés durant la nuit. Le pont Victoria qui relie Saint-Lambert à Montréal sera complètement fermé en direction de la rive sud de vendredi 23h à mardi 5h. Une seule voie en direction de Montréal demeurera toutefois ouverte durant cette période. La travée ouest en direction sud de l'avenue du Parc, entre l'avenue des Pins et l'avenue du Mont-Royal, sera quant à elle fermée à compter du 4 septembre. L'avenue du Parc sera ensuite complètement fermée pendant près d'un mois, du 7 septembre au 4 octobre, en lien avec l'aménagement de la zone départ et d'arrivée des championnats du monde de cyclisme. Aux États-Unis, la Maison-Blanche, qui diffuse régulièrement des contenus chocs pour promouvoir sa politique anti-immigration, a mis en ligne hier un jeu vidéo portant sur l'expulsion de personnes en situation irrégulière. Accessible sur le site officiel de l'exécutif américain, le jeu s'inspire d'un genre classique du jeu d'arcade et adopte un graphisme rétro. Le joueur doit guider un personnage représentant Tom Homan, le principal conseiller du président Donald Trump en matière d'immigration, et rassembler un maximum de personnes ayant traversé le Rio Grande à la frontière avec le Mexique afin de les expulser. Un autre jeu, également mis en ligne hier par la Maison-Blanche, consiste à construire un mur à la frontière mexicaine. La politique d'expulsion massive demeure l'une des politiques de l'administration qui suit le plus fidèlement le cap fixé par le président républicain. Et plus personne n'y croyait, mais le miracle a eu lieu. Les secours népalais ont retrouvé vivants hier deux ouvriers qui étaient prisonniers d'un tunnel dans le nord du Népal depuis la crue catastrophique du 26 août dans l'Himalaya. L'un des deux survivants a été extrait sur une civière, l'autre, le visage et le corps couverts de boue, a pu être remis sur ses pieds sous les acclamations de ses sauveteurs. Selon le dernier bilan, toujours provisoire, la crue dévastatrice de la semaine dernière a fait au moins 1308 morts et 5624 disparus. Et au sport, au baseball, les Blue Jays de Toronto entament une nouvelle série ce soir face aux Royals à Kansas City. CNV Information, à la 45e minute de l'heure.
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1: D'abord au tennis aux internationaux des États-Unis, Carlos Alcaraz a obtenu son billet pour le troisième tour. Le champion en titre a remporté 8 jeux consécutifs en route vers une victoire en 4 manches de 4-6, 6-0, 6-3 et 6-2 contre le Portugais Jaime Faria. Alcaraz affrontera au troisième tour le Chinois Yi Bingwu, tombeur de l'Australien James Duckworth, en 3 manches de 7-5, 6-3 et 6-1. Le Russe Daniil Medvedev s'est lui aussi qualifié grâce à une victoire de 6-1, 6-3 et 7-5 contre l'Américain Sébastien Gorzny. Medvedev retrouvera au prochain tour le Français Arthur Rydenknecht qui a éliminé l'Espagnol Jaume Munar en 3 manches. Denis Shapovalov et Leilani Fernandez ont tous deux remporté leur match hier et accèdent au troisième tour, tout comme la numéro 1 mondiale Arina Sabalenka. Au basketball, le joueur vedette Kawhi Leonard évite finalement une suspension à la suite de l'enquête portant sur les Clippers de Los Angeles et un possible contournement du plafond salarial. Au terme d'une enquête, la NBA a décidé hier de ne pas suspendre Leonard ni d'annuler son contrat. Le circuit a néanmoins imposé de lourdes sanctions aux Clippers pour des agissements jugés répréhensibles et d'importantes violations des règlements de la NBA. L'organisation californienne perd 5 choix de premier tour au repêchage de 2029 à 2033 et devra également payer une amende de 30 millions de dollars. L'enquête a conclu que Leonard avait enfreint les règles en obtenant des revenus hors terrain avec l'aide des Clippers et en omettant de rembourser certaines dépenses personnelles payées par l'organisation. En cyclisme, on apprend que, blessé ou non, Tadej Pogačar avait déjà renoncé au Grand Prix cycliste de Québec et de Montréal en choisissant de participer au Tour d'Espagne, où il visait un premier titre avant de subir notamment une fracture de la clavicule à la suite d'une lourde chute lors de la troisième étape samedi dernier. L'absence annoncée du double champion du monde slovène ouvre évidemment le jeu sur les plaines d'Abraham et le Mont-Royal la semaine prochaine. Parmi les principaux prétendants, 3 têtes d'affiche du dernier Tour de France ont confirmé leur présence aux organisateurs des seules épreuves du World Tour disputées en Amérique. Remco Evenepoel, Isaac Del Toro et le prodige

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1: Paul Saint-Pierre Plamondon accuse Christine Fréchette et Mark Carney d'orchestrer la plus importante ingérence fédérale dans une élection québécoise depuis le référendum de 95. Éric Duhaime propose un troisième lien à travers l'île d'Orléans. Une frappe de drone russe touche le siège des services de sécurité ukrainiens en plein centre de Kiev. Miracle au Népal, deux ouvriers sont retrouvés vivants après avoir été prisonniers d'un tunnel depuis la crue catastrophique du 26 août. Et au sport, au football, les Alouettes de Montréal peuvent confirmer leur place en séries éliminatoires dès ce soir face aux Lions de la Colombie-Britannique à domicile. D'autres nouvelles dans une trentaine de minutes.
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3: Pour le Grand Montréal, on a un ciel variable avec 30% de probabilité d'averse avec des vents à 20 km/h, un maximum de 24. Ce soir et cette nuit, partiellement nuageux, 30% de probabilité d'averse, un minimum de 17. Demain samedi, généralement nuageux, 40% de probabilité d'averse tard en après-midi. Les vents devenant du nord-est à 20 km/h en mi-journée, un maximum de 23, un humidex à 27. Pour dimanche, du soleil, un maximum de 25. Et pour lundi, à plus long terme, du soleil, un maximum de 26. Pour Québec et le bas du fleuve, là, c'est généralement nuageux, 60% de probabilité d'averse en après-midi avec un risque d'orage, un maximum de 20 degrés, un humidex à 25. Ce soir et cette nuit, généralement nuageux, 40% de probabilité d'averse avec un risque d'orage, un minimum de 14. Pour le week-end de samedi, généralement nuageux, 40% de probabilité d'averse tard le matin et en après-midi, des vents devenant du nord-est à 30 km/h, des rafales à 50, un maximum de 19, et pour lundi, du soleil, un maximum de 24 degrés. 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CNV Météo, à la 30e minute de l'heure.

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1: Aujourd'hui, vendredi 4 septembre, bon début de week-end. Voici vos informations. Christine Fréchette et Mark Carney orchestrent la plus grande ingérence du fédéral dans les affaires et dans les élections depuis le référendum de 1995, s'inquiète Paul Saint-Pierre Plamondon. Le chef du Parti québécois dénonce ce qu'il qualifie de véritable histoire d'amour entre Québec et Ottawa au moment où son parti pourrait former le prochain gouvernement selon les sondages.
2: Si on accumule plusieurs faits ensemble, plusieurs événements ensemble, je pense qu'on devrait être inquiet de la possibilité qu'on soit devant la plus grande ingérence du fédéral dans nos affaires et notre élection depuis 1995.
1: La première ministre Christine Fréchette rejette ces accusations et affirme que les prétentions de son adversaire sont fausses. Au cours des dernières semaines, elle et le premier ministre fédéral Mark Carney ont partagé le lutrin lors de plusieurs annonces d'envergure, notamment pour confirmer l'entente d'approvisionnement en électricité entre Terre-Neuve et Labrador et le Québec, ainsi que des contrats fédéraux qualifiés d'historiques pour la construction de brise-glace au chantier Davy à Lévis. Pour Paul Saint-Pierre Plamondon, le moment choisi pour faire ces annonces n'arrive pas par hasard.
3: Absolument pas, là. On fait des partenariats avec le fédéral quand c'est bon pour le Québec. Nous, on va pas juste chercher le trouble puis la chicane à Ottawa comme le Parti québécois.
1: De son côté, le chef conservateur Éric Duhaime a annoncé ce matin un projet de

0: Troisième lien évalué à 3 milliards de dollars dans la région de Québec. Le projet prévoit la construction d'un pont qui partirait de Lévis, passerait par l'île d'Orléans et rejoindrait le nouveau pont de l'île actuellement en construction. Mais c'est surtout une autre déclaration du chef conservateur qui a retenu l'attention. Éric Duhaime accuse Christine Fréchette d'avoir caché un devis technique faisant état d'importants travaux à venir sur le pont Pierre-Laporte. Selon lui, un devis du ministère des Transports du Québec daté du 3 mars indique que la membrane d'étanchéité du pont doit être remplacée en raison de son vieillissement prématuré. Or, cette membrane avait été remplacée en 2021 et devait avoir une durée de vie de 15 à 20 ans. Selon M. Duhaime, ces travaux entraîneront la fermeture partielle du pont Pierre-Laporte pendant plusieurs semaines en 2027. On écoute d'abord M. Duhaime, suivi de la première ministre Fréchette.
1: Elle a commencé par cacher le logo de son parti. Elle a continué en cachant le nom du parti. On est rendu au jour 9 de la campagne, puis elle cache le bilan de son parti. Puis aujourd'hui, on apprend qu'elle cache les études qui nous annoncent qu'ils vont fermer le pont partiellement l'année prochaine.
2: J'étais pas au courant de ces travaux-là. Et c'est important, je pense, d'amener, de poser des actes pour entretenir le pont, nos infrastructures. C'est essentiel. En l'entretien des infrastructures, ça a fait défaut.
0: À l'international, le siège des services de sécurité ukrainien, le SBU, a été touché aujourd'hui par une frappe drone russe en plein centre de Kiev. Cette attaque spectaculaire visait, selon le président ukrainien Volodymyr Zelensky, le bureau du chef de ce puissant organisme. La frappe survient deux jours avant la première visite attendue en Ukraine des émissaires du président américain Donald Trump, Steve Witkoff et Jared Kushner. Cette visite s'inscrit dans les efforts de médiation des États-Unis pour tenter de mettre fin à la guerre déclenchée par l'invasion russe de l'Ukraine en 2022. Et plus personne n'y croyait, mais le miracle a eu lieu au Népal. Les secours ont retrouvé vivants aujourd'hui deux ouvriers qui étaient prisonniers d'un tunnel dans le nord du pays depuis la catastrophe du 26 août dans l'Himalaya. L'un des deux survivants a été extrait sur une civière. L'autre, le visage et le corps couverts de boue, a pu être remis sur pied sous les acclamations de ses sauveteurs. Selon le dernier bilan, toujours provisoire, la crue dévastatrice de la semaine dernière a fait au moins 1308 morts, tandis que 5624 personnes sont toujours portées disparues. CNV Information, à la 45e minute de l'heure.
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2: D'abord au tennis aux internationaux des États-Unis, Carlos Alcaraz a obtenu son billet pour le troisième tour. Le champion en titre a remporté 8 jeux consécutifs en route vers une victoire en 4 manches de 4-6, 6-0, 6-3 et 6-2 contre le Portugais Jaime Faria. Alcaraz affrontera au troisième tour le Chinois Yi Bingwu, tombeur de l'Australien James Duckworth, en 3 manches de 7-5, 6-3 et 6-1. Le Russe Daniil Medvedev s'est lui aussi qualifié grâce à une victoire de 6-1, 6-3 et 7-5 contre l'Américain Sebastian Gorzny. Medvedev retrouvera au prochain tour le Français Arthur Rydenknecht qui a éliminé l'Espagnol Jaume Munar en 3 manches. Denis Shapovalov et Leilani Fernandez ont tous deux remporté leur match hier et accèdent au troisième tour, tout comme la numéro 1 mondiale Arina Sabalenka. Au basketball, le joueur vedette Kawhi Leonard évite finalement une suspension à la suite de l'enquête portant sur les Clippers de Los Angeles et un possible contournement du plafond salarial. Au terme d'une enquête, la NBA a décidé hier de ne pas suspendre Leonard ni d'annuler son contrat. Le circuit a néanmoins imposé de lourdes sanctions aux Clippers pour des agissements jugés répréhensibles et d'importantes violations des règlements de la NBA. L'organisation californienne perd 5 choix de premier tour au repêchage de 2029 à 2033 et devra également payer une amende de 30 millions de dollars. L'enquête a conclu que Leonard avait enfreint les règles en obtenant des revenus hors terrain avec l'aide des Clippers et en omettant de rembourser certaines dépenses personnelles payées par l'organisation. En cyclisme, on apprend que, blessé ou non, Tadej Pogačar avait déjà renoncé au Grand Prix cycliste de Québec et de Montréal en choisissant de participer au Tour d'Espagne, où il visait un premier titre avant de subir notamment une fracture de la clavicule à la suite d'une lourde chute lors de la troisième étape samedi dernier. L'absence annoncée du double champion du monde slovène ouvre évidemment le jeu sur les plaines d'Abraham et le Mont-Royal la semaine prochaine. Parmi les principaux prétendants, 3 têtes d'affiche du dernier Tour de France ont confirmé leur présence aux organisateurs des seules épreuves du World Tour disputées en Amérique. Remco Evenepoel, Isaac Del Toro.

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0: On se transporte cette fois du côté de Terrebonne, le nouveau franchisé de Apt Fitness, avec Simon, qui est là, notre invité. Salut Simon.
2: Bonjour Nicolas.
0: Un amour particulier pour l'entraînement qui commence à quel âge pour toi d'abord? Le conditionnement physique d'ailleurs.
2: J'ai commencé à m'entraîner à 15 ans.
0: Si tôt que ça?
2: Ouais, 15 ans. Puis la raison pour laquelle j'ai commencé à m'entraîner, en fait, c'est mes parents qui voulaient que je sois un peu plus actif. Je faisais des sports et tout.
0: Ah oui?
2: Mais souvent l'été, quand on avait fini l'école, j'aimais mieux peut-être jouer aux jeux vidéo ou faire autre chose que bouger.
0: T'as commencé déjà, hein? Les tablettes, les jeux.
2: Ouais, exactement. Exactement. Ordinateur et tout, là. Donc, ils ont décidé de m'inscrire pour l'été, puis finalement, ça a démarré à cet endroit-là.
0: Et la piqûre de l'entrepreneur, à un moment donné, ça, tu l'as peut-être pas à 15 ans, mais quoique, des fois, on a entendu des gens dire, j'étais tout jeune, je jouais avec mes jouets, puis je savais que je voulais être patron, patronne. Toi, comment ça se dessinait pour ça?
2: Honnêtement, je dirais que ça a quand même débuté assez jeune aussi.
0: Okay.
2: Probablement autour de 16 ans, 16-17 ans environ. Là. Puis d'ailleurs, les premières expériences que j'ai eues en entrepreneuriat, on peut dire, c'est que je commençais, j'avais une passion pour l'entraînement, je veux dire, je me perfectionnais, je prenais des ressources un peu partout pour m'améliorer. Puis, j'ai commencé à offrir des services, exemple, de création de plans d'entraînement à soit des amis au secondaire.
0: Au secondaire.
2: Ouais, exact. Je rencontrais mes clients dans un petit restaurant, puis je leur offrais un plan d'entraînement.
0: Là, faut que tu travailles tes jambes. Là, faudrait que tu travailles tes épaules. Là, écoute. Oui, puis à travers ça, il y a plein de choses qu'on entend aussi. L'entraînement, quand on est jeune, est-ce que c'est bon ou c'est pas bon? C'est bon probablement pour certaines articulations, certains muscles, et d'autres peut-être un peu moins forcément. Ça, tu l'apprends avec le temps aussi, j'imagine.
2: Absolument, absolument. Puis c'est sûr que tu sais, l'entraînement est bon à tous les âges, mais ça dépend des techniques qu'on va utiliser dans l'entraînement aussi.
0: Tout à fait, pour pas nuire à la croissance, etc.
2: Exact.
0: Mais en tout cas, tu t'es développé dans les deux sens du terme. T'as fait du culturisme aussi?
2: Ouais, exactement. De 18 ans. Ma première compétition était à 18 ans.
0: Okay.
2: Puis ma dernière que j'ai fait était à 23 ans quand j'ai gagné le statut professionnel en fait au championnat nord-américain à Pittsburgh cette année.
0: Bravo, félicitations. Puis on n'oublie pas ça.
2: Exact.
0: C'est encadré quelque part dans ton bureau, c'est sûr.
2: Oui, il reste une petite trace à quelque part.
0: On laisse ça là. Puis c'est inspirant pour toi également et pour ton équipe. Là, on revient sur le côté entrepreneur de Simon, où là, le jour J arrive, à un moment donné, tu dis « je veux partir ». Et c'est quoi? Un gym, dans le fond, au départ? Ça a été ça l'objectif premier?
2: Absolument. En fait, le gym en tant que tel était une idée de grandeur puis un rêve, je dirais, depuis que j'avais à peu près justement 16 ans, là, quand j'ai commencé à avoir une passion pour l'entraînement. Mais il y a quand même beaucoup de cheminement jusqu'à ce qu'on se rende à ce point-là. Mais je veux dire, j'ai été entraîneur personnel pendant une dizaine d'années. Ensuite de ça, j'ai ouvert aussi des boutiques de suppléments que j'ai par la suite vendues pour ouvrir le concept ici. Puis, tu sais, l'entreprise en tant que telle, Apt a été fondé justement en 2021, mais à la base c'était pas un gym. Les gyms existent depuis 2024, mais depuis 2021 c'était une entreprise de services de coaching personnalisé.
0: De formule. Donc où toi tu te déplaçais chez les gens. Et Apt c'est un beau nom, mais c'est aussi un acronyme que
2: exactement.
0: Tu vas pouvoir nous déballer comme ça. Je suis certain que ça va plaire aux gens. C'est la suite de plein évidemment de noms qui eux-mêmes ont leur signification. Là.
2: Exactement. En fait, l'acronyme de Apt est alimentation, performance, transformation et entraînement, ce qui relie exactement ce qu'on fait.
0: Tout à fait.
2: Puis le but du nom Apt, ce qui veut dire aptitude, mais c'est qu'en réalité, c'est chaque personne a réellement les capacités puis les aptitudes de pouvoir devenir la meilleure version d'eux-mêmes. Puis on pense que l'entraînement, la santé puis le bien-être, mais c'est une pierre angulaire justement de ça. Il y a vraiment personne qui est pareil. Puis chaque personne a aussi des objectifs qui sont très distincts les uns des autres.
0: Ouais, c'est sûr.
2: Mais nous, notre vision, c'est vraiment que, tu sais, qu'est-ce qui fait en sorte que tout le monde se rallie au même endroit? C'est qu'il y a un objectif profond de chaque personne qui vient ici, qui franchisse nos portes, que leur but, c'est de devenir la meilleure version d'eux-mêmes.
0: Ouais.
2: On n'a pas tous le même parcours pour pouvoir le faire ou le même objectif externe, mais en bout de ligne, c'est tout ce qu'on souhaite, c'est ce qu'on veut. Fait que c'est ce qui rallie vraiment les gens qui viennent chez Apt.
0: 2022, c'est une année importante pour toi. Il y a eu, évidemment, une métamorphose d'un lieu, pas juste de gens, mais d'un lieu physique. apte à brosseur.
2: 2024.
0: Ben oui, j'étais un petit peu d'avance. Mais 2022, exact. Je suis sûr que tu commences à y penser.
2: Absolument. En fait, depuis longtemps, t'as bien raison.
0: Donc, 2024.
2: Ouais. Exact. Donc, en fait, on a fait la première ouverture du centre d'entraînement en 2024. Il y a eu à peu près un 2 ans de travail sans arrêt sur le projet pour pouvoir le réaliser. Puis ça a été vraiment de convertir l'entreprise qu'au départ, j'avais fondée, qui était Apt Fitness. C'est la même chose, mais on offrait seulement les services de coaching. On n'avait pas de lieu physique. Mm-hmm. Puis là, on a fait vraiment une conversion. On a implémenté les services dans un centre d'entraînement haut de gamme, qui était le premier, dans le fond, au Québec, qu'on a ouvert à Brossard en 2024.
0: C'est un tout, finalement. C'est là où on se distingue beaucoup, Simon.
2: Exactement.
0: Par rapport à ce qui peut se faire ailleurs, même s'il y a du bon dans tout, là.
2: Absolument. Exactement. C'est une expérience en tant que telle, tu sais, qu'on veut offrir ici. C'est réellement que les gens qui viennent chez Apt, ils vont avoir une réelle transformation, autant physiquement, mentalement, mais dans leur vie en général.
0: Ah,
2: donc, on veut vraiment offrir un environnement qui est haut de gamme, qui est accessible 24/7, qui a des services de qualité sur place. Donc, tout est disponible pour que les gens, les clients, les membres ici, réussissent vraiment à atteindre leur objectif.
0: Alors, on appelle ça un client en main. Hein?
2: Absolument.
0: Pour le corps et l'esprit. Et Terrebonne, où on se trouve, ça, c'est un franchisé, puis il y en aura d'autres éventuellement.
2: Exactement. C'est notre premier franchisé, dans le fond, qui a ouvert à Terrebonne. Puis là, on en a plusieurs autres qui s'en viennent dans tous les villes, en fait, les grandes villes du Québec. Ça s'en vient là, dans les prochains mois et années.
0: Et on peut lancer un message en conclusion à ceux qui seraient intéressés pour une franchise, aussi pour être membre, bien sûr, mais sinon pour une franchise, parce que
2: absolument.
0: Ceux qui vont faire vite aussi, non?
2: Il nous reste honnêtement très peu de territoires disponibles déjà, mais oui, absolument. En fait, on a une équipe de franchisés d'ailleurs qui est excellente. Là.
0: Ça va être
2: vraiment top là, pour toutes nos ouvertures. Donc, on est confiant puis on a bien hâte.
0: Ben c'est prometteur. Merci beaucoup à toi, mon cher Simon.
2: C'est
0: un plaisir. C'est une belle rencontre. On te souhaite la meilleure des chances, bien sûr, puis une bonne suite de succès, surtout à toi et ton équipe.
2: Merci Nicolas.
0: Merci. À bientôt.
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0: Quand on dit que les invités histoire de succès, ben ont le cœur gros comme ça pour la plupart, c'est le cœur de nos invités et le cas de nos invités rouge qui est la couleur du cœur. Bonjour à Dominique et Gloria, ça va bien?
1: Oui, ça va bien.
0: Et avant de connaître vos chemins respectifs dans et qui vous ont conduit dans le domaine de l'immobilier, ben on peut dire qu'il y a aussi et on va en parler tantôt, le cœur sur la main pour ces gens-là parce qu'on s'implique beaucoup du côté de l'Assomption, mais d'abord pour toi Dominique Shawinigan.
2: Shawinigan.
0: Eh oui.
2: Ville d'origine.
0: Eh oui. Et donc, pompier à l'origine.
2: J'ai fait mon cours en pompier, oui. J'ai travaillé comme pompier. J'ai fait mes stages à Shawinigan. J'ai travaillé aussi en conception et fabrication mécanique.
0: Oh.
2: Puis, suite à ça, là, l'immobilier m'a apporté... j'ai visité les premières maisons avec une courtière à Repentigny.
0: Bien.
2: Puis, suite à ça, je me suis lancé en immobilier.
0: Gloria, raconte-moi ton passé, Gloria. Issue d'un autre domaine.
1: Oui, ben moi, j'étais dans le domaine médical. Donc, ça a été ça. J'avais commencé ma technique infirmière. Ensuite, je me suis redirigée en adjointe administrative. Mm-hmm. J'ai eu des enfants jeunes.
0: Oui.
1: Et j'ai eu un emploi comme adjointe immobilière pour Remax.
0: Okay.
1: Donc, c'est là que ça m'a baigné ma passion pour l'immobilier.
0: Oui.
1: C'est là que j'ai connu l'immobilier comme adjointe immobilière.
0: La piqûre, parce que
1: la
0: de
1: piqûre.
0: L'extérieur, on peut dire, puis je suis pas issu du milieu, mais on a eu des invités dans le secteur, vous le savez, dans ce beau secteur d'activité ici ou à la radio de CNV. Et il y a un dénominateur commun et ça s'appelle la piqûre. Il y en a qui sont tombés comme Obélix dans la passion. Il y en a d'autres que c'est arrivé comme pour vous autres à travers des trajectoires différentes. Mais je pense qu'il faut y être. On se trompe pas, Dominique, pour comprendre que ça devient vite une passion quand on y met du cœur, de l'énergie.
2: Il faut y mettre de l'énergie. Il faut toujours être constant dans ce qu'on fait aussi. C'est pas toujours facile. Des fois, ça l'est, mais ça l'est pas toujours. Fait qu'il faut toujours persévérer pour continuer, mais oui, c'est vraiment une passion là, d'immobilier, là, d'aider les gens aussi. Là.
0: Oui, hein?
2: Oui.
0: Puis on vous dit souvent que vous êtes beaux à voir tous les deux, parce que travailler ensemble, un couple en affaires aussi, c'est merveilleux, là, quelque part. Les gens se reconnaissent, on va le dire, c'est cliché, mais les hommes en Dominique, les femmes en toi, Gloria, Dominique, on entend ça souvent?
2: Ben oui, parce que dans le fond, quand on fait des visites, nous, on fait toutes nos visites à deux, tous nos rendez-vous à deux, fait que tu sais, l'homme, on va pouvoir jaser ensemble,
0: ben
2: la femme va jaser avec Gloria. Donc, tu sais, on se complète vraiment bien, puis les gens aiment cette dynamique-là qu'on donne là aux clients. Là.
0: Tous les deux, vous vous impliquez beaucoup, et ça, faut y revenir, chose première étant chose due, du côté de l'Assomption. C'est arrivé comment, ce beau réflexe-là, de donner du temps, surtout, là, de s'investir pour ces gens-là?
2: Ben, on vient de l'Assomption, donc, tu sais, s'impliquer dans notre communauté, tu sais, les commerces locaux, les activités qu'il peut y avoir. On a fait des commandites pour l'Assomption en foulée.
0: Mm-hmm.
2: Là, dans nos vidéos, on y implique maintenant un commerce local.
0: OK, fait que, d'accord.
2: On s'implique comme ça dans notre communauté. Puis c'est vraiment le fun. Puis c'est bien perçu par les commerçants aussi. Là.
0: Les gens le rendent bien aussi. Donc, vos visages circulent. Les gens sont contents. On dit, ils ont aidé.
1: On nous reconnaît aussi. C'est le duo veston rouge.
0: Portez toujours ça, là. Au quotidien.
1: On commence à nos premiers rendez-vous, on va en duo en veston rouge.
2: C'est
1: puis
2: ça.
1: On a demandé aussi aux clients comment ils trouvaient ça, puis ils trouvent ça beau.
0: Ah, ben oui,
1: ils nous reconnaissent.
0: C'est
1: ça. Souvent, avant la rencontre, ils nous regardent sur l'Internet, sur Google, puis ils savent qu'on est en rouge, donc ils s'attendent à ce qu'on soit en rouge.
0: Si vous donnez rendez-vous au restaurant, ben c'est pas rose à la boutonnière, c'est nos deux vestons sont rouges.
1: Oui, c'est ça.
0: On va vous reconnaître de loin. À l'Assomption, idéalement. Mais ça se limite pas seulement à l'Assomption, là, pour les gens qui nous regardent.
1: Non, non, non.
0: Première approche, souvent, qu'est-ce que c'est pour vous autres?
2: Souvent des appels, des courriels.
0: Okay.
2: Faut vraiment bien écouter aussi le client dans sa demande.
0: Ouais.
2: Faut vraiment le respecter, bien l'écouter. Mais sinon,
1: souvent, on est ensemble aussi quand ils nous appellent.
2: C'est
1: donc, on se met sur haut-parleur puis on se présente.
0: Okay.
1: Puis on est deux, fait que les gens sont comme surpris.
2: Oui.
1: Donc, des fois, les gens m'appellent moi, des fois, les gens l'appellent lui.
0: Mm-hmm.
1: Des fois, on a nos clients respectifs, mais on les travaille ensemble. Puis les gens, ils aiment ça.
0: C'est comme un double service, quelque sorte.
1: Double service.
0: Parce
1: double
0: que vous partagez tout à tous les niveaux. Là. Et souvent, un peut avoir l'idée que l'autre n'a pas. C'est
1: aussi,
0: ça, la complémentarité.
1: Pas, c'est ça.
2: Exact. Puis, tu sais, même si on fait une inspection avec des clients, ben, tu sais, on peut ne pas voir la même chose aussi. Fait que,
0: c'est vrai.
2: On est capable de l'expliquer différemment à nos clients aussi. Fait que ça, ils aiment vraiment ça, là.
1: Les deux, on a des enfants, donc on peut se dépanner pour les visites.
2: Oui.
0: Ah, ça, c'est bien, ça.
1: On est deux, donc on est toujours présents. toujours présents. On répond toujours aux clients.
2: C'est ça.
1: Fait des groupes Messenger, puis tout le monde, tout le monde est là-dedans.
0: Ça, c'est intéressant, les groupes, parce qu'on en parlait avant d'aller en onde ensemble. On a le pouls. presque oui. d'une population en général. On voit souvent aussi les marchés changer. Mm-hmm. On voit qu'il y a une transition. Ça se vit comme un téléroman, là. Oh, une offre acceptée, ça arrive aussi que c'est pas accepté. Il faut se dire les vraies choses.
2: C'est ça.
0: Mais dans une journée, il y en a de l'action, les amis.
1: Oui.
2: Ah oui. Hein? Oh, oui.
0: Il faut avoir des nerfs d'acier, mais en même temps, ben, ça doit être tellement gratifiant, tellement
2: beaucoup
0: valorisant.
2: Beaucoup d'action. Des fois, on a beaucoup de routes aussi. Fait qu'il faut aimer faire la voiture.
0: Ah oui.
2: Fait que, mais c'est ça. Tu sais, des fois, c'est une promesse d'achat qui va tomber suite à l'inspection. Hein. C'est des arrivées que le financement passe pas. Fait que là, c'est des déceptions qu'il faut reprendre le client, ouais, faut gérer. Puis après ça, ben, on le retravaille peut-être un an plus tard si son financement n'a pas passé. Puis son projet va changer, tu sais.
0: Tout à fait, tout à fait.
1: Il est arrivé un moment que lui est à Québec, puis moi, je gérais une offre pour Gatineau.
0: OK.
1: Donc, lui était à faire des visites à Québec, mais moi, j'en gérais toute une autre à Gatineau. Donc, les deux, on fait des dossiers différents aussi, mais on est ensemble. Puis on s'encourage aussi dans les déceptions puis dans les réussites. Oh, c'est ce qui est le plus beau, je pense, de travailler ensemble.
0: Oui, extraordinaire. Dans
1: je lui ai dit encore hier, j'ai dit merci d'être là. Puis j'aime ça vivre tout, que ça soit pas beau puis beau. C'est des réussites, c'est beau ensemble.
0: Ça fait des semaines musclées en termes d'émotions aussi.
2: Des bonnes semaines.
1: Oui.
0: Mais avec des résultats spectaculaires que vous avez, les amis, qui sont tout à fait mérité. Ben merci d'avoir pris de votre précieux temps, et c'est vrai.
1: Merci.
0: À vous deux là.
1: Merci pour l'invitation.
2: Merci beaucoup.
0: C'était un grand bonheur, Dominique, et bien sûr Gloria. Merci à vous deux, puis bonne suite de succès.
2: Merci.
1: Merci beaucoup.
0: À bientôt.

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3: Pour le Grand Montréal, on a un ciel variable avec 30% de probabilité d'averse avec des vents à 20 km/h, un maximum de 24. Ce soir et cette nuit, partiellement nuageux, 30% de probabilité d'averse, un minimum de 17. Demain samedi, généralement nuageux, 40% de probabilité d'averse tard en après-midi. Les vents devenant du nord restent à 20 km/h en mi-journée, un maximum de 23, un humidex à 27. Pour dimanche, du soleil, un maximum de 25. Et pour lundi, à plus long terme, du soleil, un maximum de 26. Pour Québec et le bas du fleuve, là, c'est généralement nuageux, 60% de probabilité d'averse en après-midi avec un risque d'orage, un maximum de 20 degrés, un humidex à 25. Ce soir et cette nuit, généralement nuageux, 40% de probabilité d'averse avec un risque d'orage, un minimum de 14. Pour le week-end de samedi, généralement nuageux, 40% de probabilité d'averse tard le matin et en après-midi, des vents devenant du nord-est à 30 km/h, des rafales à 50, un maximum de 19, et pour lundi, du soleil, un maximum de 24 degrés. 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CNV Météo, à la 30e minute de l'heure.

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1: Aujourd'hui, vendredi 4 septembre, bon début de week-end. Voici vos informations. Christine Fréchette et Mark Carney orchestrent la plus grande ingérence du fédéral dans les affaires et dans les élections depuis le référendum de 1995, s'inquiète Paul Saint-Pierre Plamondon. Le chef du Parti québécois dénonce ce qu'il qualifie de véritable histoire d'amour entre Québec et Ottawa au moment où son parti pourrait former le prochain gouvernement selon les sondages.
2: Si on accumule plusieurs faits ensemble, plusieurs événements ensemble, je pense qu'on devrait être inquiet de la possibilité qu'on soit devant la plus grande ingérence du fédéral dans nos affaires et notre élection depuis 1995.
1: La première ministre Christine Fréchette rejette ces accusations et affirme que les prétentions de son adversaire sont fausses. Au cours des dernières semaines, elle et le premier ministre fédéral Mark Carney ont partagé le lutrin lors de plusieurs annonces d'envergure, notamment pour confirmer l'entente d'approvisionnement en électricité entre Terre-Neuve et Labrador et le Québec, ainsi que des contrats fédéraux qualifiés d'historiques pour la construction de brise-glace au chantier Davy à Lévis. Pour Paul Saint-Pierre Plamondon, le moment choisi pour faire ces annonces n'arrive pas par hasard.
3: Absolument pas, là. On fait des partenariats avec le fédéral quand c'est bon pour le Québec. Nous, on va pas juste chercher le trouble puis la chicane à Ottawa comme le Parti québécois.
1: De son côté, le chef conservateur Éric Duhem a annoncé ce matin un projet de troisième lien évalué à 3 milliards de dollars dans la région de Québec. Le projet prévoit la construction d'un pont qui partirait de Lévis, passerait par l'île d'Orléans et rejoindrait le nouveau pont de l'île actuellement en construction. Mais c'est surtout une autre déclaration du chef conservateur qui a retenu l'attention. Éric Duhem accuse Christine Fréchette d'avoir caché un devis technique faisant état d'importants travaux à venir sur le pont Pierre-Laporte. Selon lui, un devis du ministère des Transports du Québec daté du 3 mars indique que la membrane d'étanchéité du pont doit être remplacée en raison de son vieillissement prématuré. Or, cette membrane avait été remplacée en 2021 et devait avoir une durée de vie de 15 à 20 ans. Selon M. Duhem, ces travaux entraîneront la fermeture partielle du pont Pierre-Laporte pendant plusieurs semaines en 2027. On écoute d'abord M. Duhem, suivi de la première ministre Fréchette.
4: Elle a commencé par cacher le logo de son parti. Elle a continué en cachant le nom du parti. On est rendu au jour 9 de la campagne, puis elle cache le bilan de son parti. Puis aujourd'hui, on apprend qu'elle cache les études qui nous annoncent qu'ils vont fermer le pont partiellement l'année prochaine.
3: J'étais pas au courant de ces travaux-là. Et c'est important, je pense, de poser des actes pour entretenir le pont, nos infrastructures. C'est essentiel. En l'entretien des infrastructures, ça a fait défaut.
1: À l'international, le siège des services de sécurité ukrainien, le SBU, a été touché aujourd'hui par une frappe drone russe en plein centre de Kiev. Cette attaque spectaculaire visait, selon le président ukrainien Volodymyr Zelensky, le bureau du chef de ce puissant organisme. La frappe survient deux jours avant la première visite attendue en Ukraine des émissaires du président américain Donald Trump, Steve Witkoff et Jared Kushner. Cette visite s'inscrit dans les efforts de médiation des États-Unis pour tenter de mettre fin à la guerre déclenchée par l'invasion russe de l'Ukraine en 2022. Et plus personne n'y croyait, mais le miracle a eu lieu au Népal. Les secours ont retrouvé vivants aujourd'hui deux ouvriers qui étaient prisonniers d'un tunnel dans le nord du pays depuis la catastrophe du 26 août dans l'Himalaya. L'un des deux survivants a été extrait sur une civière. L'autre, le visage et le corps couverts de boue, a pu être remis sur pied sous les acclamations de ses sauveteurs. Selon le dernier bilan, toujours provisoire, la crue dévastatrice de la semaine dernière a fait au moins 1308 morts, tandis que 5624 personnes sont toujours portées disparues. 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
2: D'abord au tennis aux internationaux des États-Unis, Carlos Alcaraz a obtenu son billet pour le troisième tour. Le champion en titre a remporté 8 jeux consécutifs en route vers une victoire en 4 manches de 4-6, 6-0, 6-3 et 6-2 contre le Portugais Jaime Faria. Alcaraz affrontera au troisième tour le Chinois Yi Bingwu, tombeur de l'Australien James Duckworth, en 3 manches de 7-5, 6-3 et 6-1. Le Russe Daniil Medvedev s'est lui aussi qualifié grâce à une victoire de 6-1, 6-3 et 7-5 contre l'Américain Sebastian Gorzny. Medvedev retrouvera au prochain tour le Français Arthur Rydenknecht qui a éliminé l'Espagnol Jaume Munar en 3 manches. Denis Shapovalov et Leilani Fernandez ont tous deux remporté leur match hier et accèdent au troisième tour, tout comme la numéro 1 mondiale Arina Sabalenka. Au basketball, le joueur vedette Kawhi Leonard évite finalement une suspension à la suite de l'enquête portant sur les Clippers de Los Angeles et un possible contournement du plafond salarial. Au terme d'une enquête, la NBA a décidé hier de ne pas suspendre Leonard ni d'annuler son contrat. Le circuit a néanmoins imposé de lourdes sanctions aux Clippers pour des agissements jugés répréhensibles et d'importantes violations des règlements de la NBA. L'organisation californienne perd 5 choix de premier tour au repêchage de 2029 à 2033 et devra également payer une amende de 30 millions de dollars. L'enquête a conclu que Leonard avait enfreint les règles en obtenant des revenus hors terrain avec l'aide des Clippers et en omettant de rembourser certaines dépenses personnelles payées par l'organisation. En cyclisme, on apprend que, blessé ou non, Tadej Pogačar avait déjà renoncé au Grand Prix cycliste de Québec et de Montréal en choisissant de participer au Tour d'Espagne, où il visait un premier titre avant de subir notamment une fracture de la clavicule à la suite d'une lourde chute lors de la troisième étape samedi dernier. L'absence annoncée du double champion du monde slovène ouvre évidemment le jeu sur les plaines d'Abraham et le Mont-Royal la semaine prochaine. Parmi les principaux prétendants, 3 têtes d'affiche du dernier Tour de France ont confirmé leur présence aux organisateurs des seules épreuves du World Tour disputées en Amérique. Remco Evenepoel, Isaac Del Toro.

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1: Allô tout le monde, bon début de week-end qui débute à maintenant 16h04. Stéphane Duchamp avec vous en remplacement de Marc Hugo. Marc Hugo sera de retour vendredi prochain. Marc Hugo en vacances pour 2 semaines. Il en profite, il mérite. Il sera là dès la semaine prochaine pour la case régulière à CNV parce que ça débutait en fait à partir de ce samedi. Et là, c'est bel et bien parti, mais ça va me faire plaisir de évidemment d'être avec vous pour les 2 prochaines heures. On passe 2 heures ensemble dans le trafic, parce que je sais que c'est pas facile. Et là, attention à vos pattes d'éléphant et à vos cheveux en afro. C'est parti pour un classique. Et d'ailleurs, on a Christian qui nous a téléphoné un peu plus tôt, qui voulait entendre du Bee Gees. Eh bien, c'est parti pour les Bee Gees. Le classique des classiques, Staying Alive. Merci d'être au 940 Montréal. CNV, la radio numérique. Christian, c'est le temps. On danse.

Bee Gees! Hey, sing live, ça c'est bon, ça, on aime ça. Hey, vous savez, tantôt j'ai eu j'ai l'application du Canadien de Montréal. Évidemment, on a bien hâte que ça débute. Et j'ai vu l'annonce que le 11 septembre prochain, c'est le camp d'entraînement des recrues. Oh yeah! On a bien hâte de ça, du Canadien de Montréal, le retour évidemment. Je vous dirais là, mi-octobre, on aura également Jean Perron aussi qui sera de retour avec moi dans Radio Réveil tous les matins à 7h15. On a bien hâte de parler au coach.

0: Blondie, the tide is high. Je sais pas si vous prenez du Tide pour laver vos linges, mais prenez du Tide, c'est is high. À 16h13, ma fille est avec moi, elle n'en revient pas. Ben oui, mais on fait ce qu'on peut. C'est comme ça que ça fonctionne. On va aller faire un tour du côté de la circule. Comment ça se passe pour le retour en ce beau vendredi? C'est un beau vendredi. Mais les routes, c'est moins beau, par exemple. On débute ça avec l'autoroute 15, direction nord, tout de suite à la hauteur de la 440 jusqu'à Mirabel. C'est assez lourd avec les travaux. Pour la 13, même chose, 440 jusqu'à la 640. La 19, bon, la 19, je vous dirais, c'est peut-être le mieux que je peux vous dire pour l'instant, c'est à partir du pont Papineau que c'est plus compliqué. Le reste, ça va bien, c'est libre. Bonne nouvelle. L'autoroute 440, c'est aléatoire, je vous dirais, entre la 15 et la 19. Et ça reprend de plus belle à partir de Montée-Saint-François. Du côté de Montréal, la métropole métropolitaine, dans les deux directions, c'est lourd depuis, je vous dirais, la 25 Sud, jusqu'entre les deux 15 dans les deux directions, c'est lourd. Et le retour aussi pour la 40 Repentigny, ça refoule à Pointe-aux-Trembles. Boulevard P9 de Laval, c'est dense. L'autoroute des Caries, on calcule une heure. Ville-Marie, nombreux. La 20, c'est lourd pour la Chine. La Salle, Verdun, direction Centre-Ville ou du pont Champlain. Et je vous annonce que Champlain, encore ce week-end, sera un copier-coller de la semaine dernière. Et pour la 640, entre la 13 et Rosemère, c'est là que c'est le plus compliqué. Pour le reste, ça va. Et 25 Terrebonne, on est un peu avant Montée-Saint-François. Allez traverser le pont de l'île aux Tourtes, les gens de Montréal, pour entrer à Vaudreuil, je vous dirais, sur le pont, c'est la dizaine. Et du côté des traversées de la Rive-Sud, le tunnel, on est à la métropolitaine. Victoria, on oublie ça, il y a des travaux de ce côté-là. Pont-Mercier, c'est lourd. Champlain, pas facile non plus, les gens de Montréal, pour aller du côté de la Rive-Sud. Et Jacques-Cartier, je vous dirais, votre meilleur choix, on est un peu avant la rue Beaubien. Et le prix moyen à la pompe sur la métropole aux alentours de 1,97 $ pour le litre d'ordinaire.
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16h20, il va faire un beau week-end. On est bien content avec un week-end de 3 jours. Demain, 23, 24 pour dimanche et lundi, 25 degrés. On fera l'entour. Le tour complet pour l'instant, c'est Billy Idol.

Billy Idol Flesh for Fantasy. 16h23 minutes. On est ensemble dans, évidemment, le retour du vendredi jusqu'à 18h. Stéphane Duchamp en remplacement de Marc-Hugo Dupré. Merci d'être au 940 Montréal et sur CNV, la radio numérique. On retourne en disco et je sais qu'on annonce un beau week-end. Messieurs, mesdames aussi, vous allez sûrement laver la voiture parce qu'après ça, hein, on s'en va tranquillement vers l'Agadou, la slush. Bon, vous allez me dire, c'est pas tout de suite. Il reste le mois de septembre. Il va faire beau, mais quand même, on le sait que ça s'en vient. Mais d'ici là, oh, les pneus d'hiver aussi, faut penser à ça. Faut appeler le garagiste, on n'a pas le choix. Mais avant ça, avec le beau week-end de 3 jours avec la fête du travail, on va laver la voiture, peut-être même l'amener au car wash. C'est ce qu'on écoute maintenant en 1976. Merci d'être là. C'est parti, on monte le son.

Car Wash, 16h27 minutes. Et en parlant de Car Wash, eh bien, j'ai appris quelque chose que Dyson, vous connaissez la compagnie Dyson avec les balayeuses et tout, ils lancent une brosse à dents dotée d'intelligence artificielle. Oui, on est rendu là avec l'intelligence artificielle. Le souper s'en vient. Vous allez sûrement vous brosser les dents après ou dans la soirée. Donc, la société d'appareils électroniques et d'électroménagers de Singapour a conçu un modèle de brosse à dents électrique appelé Camera Jet. L'appareil sera vendu 500 $ US et selon l'entreprise, la première brosse à dents dotée d'une caméra capable de reconnaître et d'examiner à l'aide de l'intelligence artificielle les espaces entre les dents. Également, la brosse se connecte à une application mobile pour guider le brossage et la pression, permettre à l'usager de voir en direct le processus et également envoyer automatiquement un jet de rince-bouche vers les espaces entre les dents. Alors voilà, là on est rendu ailleurs, on avait des brosses à dents électriques, là on est rendu avec des brosses à dents avec l'intelligence artificielle. Avant d'aller en pause, Dancing Queen!

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Il est 16h37, on va aller faire un tour du côté de la météo pour ce qu'on annonce ce week-end. Bon, on débute ça avec ce soir et cette nuit. Pour ce soir, c'est partiellement nuageux, 30% de probabilité d'averse en soirée, avec un minimum de 17. Pour demain, samedi, c'est alternance soleil-nuage, 30% de possibilité d'averse tard en après-midi, avec un maximum de 23. On va quand même ressentir demain 28. Et pour dimanche, c'est soleil avec maximum de 24. Et pour la plupart d'entre vous qui êtes en congé lundi, c'est du soleil avec un maximum de 25 degrés. Les températures normales de saison sont de 22 le jour, 11 la nuit. Le soleil se couche ce soir aux alentours de 19h27 et présentement, le mercure est à 22 degrés.

0: Get Up and Boogie, 1976. On va aller faire un tour du côté de la circule, les voies rapides. On va faire un coup d'œil rapide, en fait, sur nos voies pour l'autoroute 15, direction nord, évidemment. C'est toujours à partir, là, je vous dirais, de la 440 jusqu'à Mirabel. On y échappe pas pour le retour ce soir. La 13, direction nord également pour la 640. C'est entre la 640 et la 440 que c'est le plus compliqué pour le retour ce soir. La métropolitaine entre Anjou et entre les 215, lourd également. L'autoroute des Carrés, on calcule une bonne heure facile pour la 25 Terrebonne. 25 Terrebonne, c'est avant la montée Saint-François. Je vous dirais même, on n'est pas loin de Pinot. Ouais, c'est plus compliqué. L'autoroute, la 25, même la 440, là, on s'est lourd à partir. Je vous dis ça là, en temps réel, depuis la 15. Voilà. Pour les traverser la rive sud, le tunnel, on est à la métropolitaine. Pont Mercier, c'est lourd dans les deux directions. Le pont Champlain, pour entrer ou sortir de Montréal, très lourd. Et évidemment, ce week-end, ça sera encore fermé. Même chose que le week-end dernier. Et Jacques Cartier, votre meilleur choix. On est un peu avant la rue Sherbrooke. Et le prix moyen à la pompe sur la métropole, aux alentours de 1,97 $ pour le litre d'ordinaire.
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1: Eh bien non, c'est Stéphane Ducharme en remplacement de Marc-Hugo Dupré. Marc qui sera de retour le vendredi prochain. Il est en vacances. On va avoir des grosses choses à lui dire à son retour. 16h46, 22 degrés à l'extérieur. On s'en va écouter un classique des classiques de ABBA, Mamma Mia.

0: Abba, Mamma Mia, 16h49. Je ne sais pas si vous avez regardé, en fait, au printemps, il y a eu le film avec Michael Jackson. Bon, évidemment, qu'on l'aime ou qu'on l'aime pas pour plein de raisons qu'on connaisse. J'ai vu le documentaire aussi sur lui cet été sur Netflix. Si vous avez la chance, allez voir ça sur, en fait, tout ce qui s'est passé à la cour et tout, bon, ce qu'on sait pour Michael. Mais il y a une chanson de Michael Jackson, que j'adore profondément. C'est pas un de ses classiques, mais on l'aime tous. Et ma fille, qui a été voir le film cet été, a adoré cette chanson-là et on l'écoute ensemble. C'est They Don't Care About Us, que vous connaissez sûrement. Puis si ça vous dit rien, en partant, vous allez comprendre qu'est-ce que c'est et vous allez l'avoir dans la tête pour une partie de la soirée.
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On a le temps pour une autre chanson avant d'aller du côté musical et aux alentours de 17h20, on parlera avec Mario Lirette parce que les samedis, les super samedis, ça reprend de plus belle. Ça a commencé la semaine dernière, ça reprend de plus belle avec la case régulière pour la radio CNV. Et on débute ça avec Lionel Richie, un classique 84. Et là, Lionel Richie qui a eu un malaise cette semaine en plein spectacle. En fait, il a chanté une de ses chansons fétiches, évidemment, avec une chaise parce qu'il y avait des étourdissements. J'ai pas de nouvelles si Lionel va mieux. On attend qu'il nous appelle les semaines au studio, mais je crois que ça va beaucoup mieux de lui. C'est arrivé à quelques reprises et un succès all night long. C'est parti!

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1: Eh bien non, c'est pas Marc-Hugo Dupré, c'est Stéphane Duchamp en remplacement de Marc-Hugo qui sera de retour vendredi prochain dans le retour du vendredi. Marc-Hugo qui était en vacances pour les deux, ben en fait les deux semaines qui s'en viennent jusqu'à en fin de semaine, il reviendra la semaine prochaine, vendredi, c'est sûr. Vous savez, on a appris une nouvelle pour les amateurs de hockey. TVA Sports diffusera des matchs du Canadien pour les 12 prochaines saisons. C'est ce qu'on a appris. Évidemment, Québécois a conclu une entente avec Rogers Communication afin de conserver les droits nationaux francophones de la Ligue nationale de hockey. TVA Sports proposera chaque année jusqu'à 350 matchs dans la Ligue nationale de hockey, donc 32 matchs du Canadien de Montréal. C'est 10 de plus que l'année dernière et les matchs seront diffusés sur TVA Sports, TVA Sports Direct et le service de diffusion Illico Plus et Prime Video. Le service de diffusion d'Amazon avait annoncé en juillet qu'il allait pour la première fois diffuser 7 matchs du Canadien en français. Et si je ne m'abuse, les matchs seront les mercredis. Donc voilà, et une chanson qu'on a bien hâte de chanter, de fredonner et d'entendre au Centre Bell. Oh oui, oui, oui! Ah! On a bien hâte de chanter « Allez, allez, Montréal ». On pense même d'avoir peut-être une Coupe Stanley en 2026-2027. J'en parlerai avec le coach Jean Perron quand je serai avec lui en onde dès cet automne au mois d'octobre.

Ring My Bell, 1979, Anita Ward, 17h14, on va aller faire un tour du côté de la circulation. Comment ça se passe sur les routes pour l'autoroute 15, direction Nord? C'est tout de suite à la hauteur de la 440 jusqu'à Mirabel que c'est le plus compliqué. Pour la 13, direction Saint-Eustache, 640, depuis encore une fois la 440 jusqu'à la 640. Assez compliqué même, là, je vous dirais, entre la 13 et la 15 pour la 640. La 19, ça va bien. Bonne nouvelle pour l'autoroute 440, évidemment, entre la 15 et aussi la 19. C'est là que c'est plus compliqué et ça reprend de plus belle pour la 25 à partir de Montée-Saint-François. Pour la métropole métropolitaine, on joue entre les deux 15, on a un bon 50 minutes. Boulevard P9 de Laval, en fait, là, c'est avant le pont que c'est le plus compliqué. Sinon, pour le reste, ça va quand même assez bien. Et le boulevard Descaries, bon, on voit Descaries, c'est, on calcule une heure. Ville-Marie, nombreux, Lavin, c'est lourd également. 640, comme je vous disais, entre vraiment la 13 et même, je dirais, jusqu'à Rosemère. C'est là que c'est le plus compliqué. Et la 25, Terrebonne, c'est avant l'île Saint-Jean. Pour les traversées, le pont de l'île aux Tourtes, c'est beau dans les deux directions. Les traversées de la Rive-Sud pour le tunnel, on est à la métropolitaine Victoria. On oublie ça avec les travaux. Même chose pour les travaux de ce week-end pour le pont Champlain à oublier. Parce que ça ne sera pas facile pour traverser les ponts-tunnels pour le week-end. C'est pas compliqué. On reste à la maison. Pour Champlain, dans les deux directions, c'est lourd. Les gens de Brossard, pour aller direction Montréal, on est avant, avant la 30. On n'est pas loin de la 30. On est pas loin de la 35, vraiment. Et pour Jacques Cartier, c'est un peu avant la rue Sherbrooke et le prix moyen à la pompe sur la métropole aux alentours de 1,97 $ pour le litre d'ordinaire. That is cool.

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1: Eh bien non, c'est pas Marc Hugo Dupré, c'est Stéphane Ducharme. Il est 17h20 et je voulais vraiment faire une salutation à Louise Duplessis qui est à l'écoute. Et Louise Duplessis, qui est notre recherchiste ici même au 940 et sur CNV, qui me parlait que hier, c'était la fête de Richard Huet. 80 ans pour Richard Huet, lui qui est lieu de naissance à Montebello, carrière auteur, compositeur, interprète actif depuis les années 1960 et évidemment avec un de ses plus grands succès, Je crois en l'amour, en 1980. Alors, c'était la fête de Richard Huet hier, 80 pour notre Richard. Alors, bonne fête. Et pour le week-end qui s'en vient, long week-end, évidemment avec la fête du travail, si vous travaillez ce week-end, ben ça va être payant pour lundi parce que c'est en double.

0: C'est-tu bon, pas à peu près ça, Loverboy, Working for the Weekend? Et on s'en va rejoindre à la Mario Mobile, Mario Lirette.
1: Dans ma machine, Stéphane!
0: T'es-tu dans le trafic, mon cher Mario? Parce qu'il y a du trafic partout, je regarde ça sur mes écrans depuis tantôt, ça n'a aucun bon sens.
1: Ben, tu l'as dit, la direction nord pour sur la 15, ça commence à s'enfantchieniser aux alentours de la 40, comme tu l'as dit,
0: ouais.
1: Et probablement jusqu'à Mirabel.
0: Oui, exact.
1: Pour le reste, entre les deux 15, ça roule, mais Décarry, c'est congestionné.
0: Bon.
1: À souhait.
0: Écoute,
1: mais bon, ça va.
0: Ben
1: ça
0: oui,
1: va
0: mais...
1: parce que dans la machine,
0: oui.
1: Quand on a le AM940,
0: oui.
1: on est bien accompagné.
0: Ben, c'est en plein ça. Et d'ailleurs, demain, pour tu vas être en studio alors, parce que le trafic va être de l'autre sens. Parce que demain, on a un gros show des samedis à Mario, donc l'émission du 5 septembre demain. Tu auras une entrevue téléphonique avec un expert en politique américaine.
1: Ben oui, on parle de Donald Cucciolotta, qui est un spécialiste, un maître, un chercheur dans la chose. Toujours très agréable de parler avec lui parce que il se tient au fait et au courant de tout ce qui se passe en politique américaine.
0: Oui.
1: Et il est un peu comme nous autres. Il y a un œil croche sur Donald McDonald.
0: Ah oui, oui, oui. Effectivement, le Ronald McDonald, c'est quelque chose. Ouais, Donald Trump, je pense que à tous les jours, à quelqu'un qui a rien à dire sur lui, c'est quasiment impossible. Et demain, on va avoir un paquet d'affaires à pouvoir entendre, ça, c'est sûr et certain. Et
1: également, on pourra dire, quand on sera vieux, qu'on aura vécu une époque troublante, celle de Donald Trump.
0: Effectivement, après la COVID, Donald Trump. Bon, voilà.
1: Exact.
0: Aux alentours de 14h, tu auras la chronique de Lynn Durocher.
1: Oui, Lynn Durocher, qui est une chroniqueuse, en fait, qui vient nous rappeler qu'on est en automne et elle sera accompagnée de l'humoriste Julien Tremblay.
0: Oui.
1: Qui vont nous faire des petites chansons, justement, sur l'automne, sur le retour à l'école, sur Donald Trump, sur les élections. Alors, c'est une espèce de survol de l'actualité en humour.
0: Oui, ben c'est...
1: Et en chanson.
0: Ben c'est, ouais, c'est bon. Puis il est bon, Julien Tremblay, avec sa guitare. Là, j'ai toujours aimé. C'est un excellent humoriste. Évidemment, il sera accompagné de Lynn Durocher. Et aux alentours de 15h30, vers la fin de ton émission, la capsule humoristique de Michel Lafrance.
1: Ben oui, ça, c'est un classique. Michel Lafrance, qui est un ami de longue date et que je trouve très drôle.
0: Ouais.
1: Il fait de la radio, lui, le matin, à Actonville.
0: Ouais.
1: Et puis, il se prépare toujours des petites capsules humoristiques. Et je trouvais ça dommage que seulement les gens d'Actonville et de la région puissent l'entendre. Alors, j'ai demandé la permission de les rediffuser sur CNV, ce qu'il a accepté avec joie et avec empressement. Alors, c'est moi qui est heureux. Puis, les auditeurs et auditrices des samedis à Mario, d'autant plus que c'est très drôle à chaque fois.
0: Exact. Mario, je dois dire, la semaine passée, j'ai entendu ton entrevue avec José Godet. Évidemment, José Godet, des grandes gueules qu'on connaît bien, que tu nous as parlé de lui, puis c'était toute une époque dans ce temps-là. Évidemment, puis cette semaine, c'était une rentrée pour lui avec le tricheur. José Godet, as-tu des nouvelles de lui cette semaine? Comment il a trouvé sa première semaine en ondes, qui était évidemment une rediffusion, mais les émissions sont déjà enregistrées, mais comment il a trouvé ça cette semaine? As-tu des nouvelles?
1: Ben, on se parle souvent, José et moi, et c'est un gars qui est fort occupé tout le temps,
0: ouais.
1: Il est toujours sur un stress. Je pense qu'après la diffusion de la première semaine, il est un peu plus détendu.
0: Ouais, c'est ça.
1: Parce que comme tu l'as dit, il nous l'a annoncé là, en ondes,
0: ouais.
1: La semaine passée, ils sont rendus à l'Halloween.
0: Ah, bon,
1: alors,
0: ben, c'est
1: alors
0: ça.
1: La glace est brisée pour lui.
0: Ouais.
1: Maintenant, il faut aussi s'attendre à des réactions soit positive, soit négative.
0: Oui.
1: Mais de la part du public. Mais dans le cas de José, qui n'aime pas José Godet?
0: Ben voilà, c'est en plein ça, exactement.
1: Il n'y avait que lui pour relever le défi. Guy Jodoin avait mis la barre à une hauteur de stratosphère,
0: oui.
1: Comme le dit José. Mais c'est un défi. Tu sais, chausser des grandes chaussures comme ça, c'est pas évident.
0: Non.
1: Alors, il
0: n'y
1: avait que lui pour le faire.
0: Oui.
1: Puis convaincu que c'est le gars qu'il fallait.
0: Oui, effectivement. Ben Mario Lirette, je te laisse sur la route, évidemment, les deux mains sur le volant à 10h10, comme qu'on a appris dans nos cours de conduite. Et puis, ben,
1: oui.
0: Là-dessus, ben, on t'écoute demain, mon ami, dans les samedis à Mario. Puis, encore une fois, une belle saison radiophonique pour toute l'équipe ici.
1: Absolument. Puis, je vais souhaiter un long congé ce
0: oui.
1: week-end. C'est pour ça qu'il y a plus de trafic que d'habitude.
0: Ouais.
1: Les gens sortent pour les Laurentides et les cantons de l'Est.
0: Exactement, c'est en plein ça, c'est ça.
1: Alors, on sera là pour les accompagner à CNV et à M940. À demain!
0: Salut, bye Mario, bye bye. 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
4: Je suis en train d'oublier la météo. On va aller faire un tour du côté de la météo dans quelques secondes. Ah, je vais arranger mon écran ici. Voilà. Bon, écoutez, pour aujourd'hui, pour ce soir et cette nuit, en fait, on débute ça avec partiellement nuageux, 30 % de possibilité d'averse en soirée. On attend un minimum de 17. Comme on dit, ça va bien dormir, les fenêtres ouvertes. Pour demain samedi, alternance soleil-nuages, 30 % de probabilité d'averse tard cet après-midi, avec un maximum demain de 23, mais on va ressentir 28. Encore, on est encore dans l'été, c'était la bonne nouvelle. Et pour dimanche, soleil maximum de 24 et lundi, congé pour la plupart d'entre nous, c'est du soleil avec un maximum de 25 degrés. Les températures normales de saison, 22 le jour, 11 la nuit. Le soleil se couche ce soir, 19h27. Il se couche plus de bonne heure, hein? Il se couche de bonne heure. Il y en a qui se couchent encore plus de bonne heure que ça. Et présentement, le mercure est à 23 degrés.

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1: Eh bien non, c'est pas Marc-Hugo Dupré, c'est Stéphane Ducharme qui est en remplacement de Marc-Hugo. Marc-Hugo sera de retour à partir de la semaine prochaine, week-end de 3 jours. Et là, on sait que lundi, c'est fermé pour la plupart. On est tous en congé et on veut savoir qu'est-ce qui est ouvert et qu'est-ce qui est fermé pour lundi. Eh bien, ce qui est ouvert lundi, les pharmacies, dépanneurs et petites épiceries demeurent ouvertes selon les heures normales d'ouverture. Les restaurants, bars, cinémas et marchés peuvent accueillir des clients. Le transport en commun sont assurés, mais selon un horaire modifié, comme la Société du transport de Montréal. Donc, c'est les heures de week-end pour lundi. Les musées sont accessibles. Alors, vous voulez aller voir un musée? Ça sera le temps en fin de semaine. Les installations d'espaces de pour la vie, tout comme le Centre des sciences de Montréal. La collecte des ordures, des matières recyclables, les résidus alimentaires et des feuilles mortes. On s'en va vers là, les feuilles mortes. C'est ce qui arrive. Sont également maintenues. Et ce qui était fermé pour lundi, les commerces et centres commerciaux ne sont pas accessibles. Épiceries à grande surface et bibliothèques sont aussi fermées. La SQDC et la SAQ prennent congé. Donc, s'il y a besoin de boire ou de prendre quelque chose, ben ça sera. Allez-y dimanche. Et sauf, évidemment, les succursales SAQ Express et celles de les marchés publics seront ouvertes. Les bureaux municipaux et gouvernementaux seront également fermés. Service Canada, la SAAQ sont fermés, Bureau de Poste Canada aussi, et les banques et les caisses populaires ferment aussi leurs portes. Là, donc, si vous voulez vous devez signer des chèques, allez-y aujourd'hui parce que lundi, c'est fermé. On s'en va écouter à 17h38, David Bowie, Let's Dance.

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1: Eh bien non, c'est pas Marc-Hugo Dupré, c'est Stéphane Ducharme, en remplacement de Marc-Hugo Dupré, Marc-Hugo Dupré, qui sera de retour la semaine prochaine. Nous sommes en fait le vendredi, le 4 septembre, et le 4 septembre, c'est la journée mondiale de la santé sexuelle. Oui, mesdames, oui, messieurs, c'est à soir que ça se passe. Sensibiliser au public à l'importance du bien-être sexuel, physique, mental et social, promouvoir évidemment les droits sexuels et reproductifs pour tous sans discrimination et briser les tabous, encourager l'accès à l'information et à la prévention et aux soins. Alors, aujourd'hui, c'est bel et bien la journée mondiale de la santé sexuelle. Et pour mettre dans l'ambiance de ce soir, parce qu'on est quand même vendredi, le week-end s'en vient. Week-end de 3 jours. Alors, on y va avec Marvin Gaye, Sexual Healing.

0: Healing Marvin Gaye en cette journée mondiale de la santé sexuelle. Alors, peut-être vous avez déjà fait l'amour, on ne sait pas, en ce vendredi. Là, on s'en va écouter une autre chanson et chanson classique de danse continentale. Et évidemment, peut-être que vous avez de la place chez vous. Je vous donne quelques secondes pour tasser la table de cuisine, tasser la table du salon, les sofas, parce qu'on y va avec une danse en ligne avec Bonnie M, Rivers of Babylon.
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of Babylon, 1978, 17h57, le temps de faire une dernière météo ensemble pour écouter pour ce soir et cette nuit. C'est 17 degrés avec un 30% de possibilité d'averse. Demain samedi, 23 degrés avec un 30% de possibilité de pluie. Dimanche, full soleil avec 24 et lundi, congé de la fête du travail. Et c'est dans ce moment-là que tout le monde est en congé. Eh bien, c'est 25 degrés avec soleil. On aura un bon week-end, un beau et bon week-end de 3 jours. Merci d'avoir été là. Évidemment, mon nom est Stéphane Ducharme. De retour la semaine prochaine, vendredi dès 16h, Marc-Hugo Dupré. Merci à Mario Lirette qu'on peut entendre demain dès 13h. Les super samedis, ça commence très tôt le matin. Restez branchés au 940 Montréal et CNV, la radio numérique. De mon côté, rendez-vous pas lundi, parce que lundi, c'est congé ici même à la radio, mais mardi dès 6h30 le matin, la radio réveille. Après ça, c'est Robert Arcan. La meilleure musique, ça se passe ici. Bye tout le monde, bon week-end, profitez-en, va faire beau.

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